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1: Il est 6h.
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2: Et c'est l'heure du débat matinal sur la caravane. Bienvenue à toutes et à tous. Nos micros sont maintenant ouverts et ce débat est également le vôtre. Vos messages et réactions sont attendus par WhatsApp au 01 97 17 76 20 et sur notre page Facebook Expression libre. La communauté économique des États de l'Afrique de l'Ouest, CEDEAO, doit aller au-delà des relations entre gouvernements. C'est l'un des pans du message de Joseph Diogbenou à l'occasion d'un atelier de la Cour de justice de la CEDEAO à Cotonou. Malgré les difficultés qu'elle traverse, l'organisation régionale est indispensable. Le président du Parlement béninois estime qu'elle doit surtout évoluer pour mieux répondre aux besoins des populations ouest-africaines. Mesdames, Messieurs, bienvenue. Bonjour. Monsieur Gwakidi, bonjour.
3: Bonjour Romain, bonjour à tous.
2: Quel sens donner à ce pan de message du président du Parlement béninois?
3: Non, je crois que le discours du président du Parlement béninois entre en droite ligne avec le constat qui est fait ces dernières années et qui font remarquer que la CEDEAO, dans son fonctionnement, a connu quelques faiblesses, et ces faiblesses qui ont failli fragiliser l'institution elle-même,

0: tout son sens. Tel que la CEDEAO est organisée avec plusieurs commissaires qui sont installés et qui jouent chacun son rôle dans l'écosystème organisationnel des différents pays. Lorsqu'il faut parler des questions sociales aussi, il y a des mécanismes qui existent. Mais tel que ça fonctionne, on ne sent pas l'action, on ne sent pas la synergie qui doit exister entre les différents organes que l'institution a créés. Et au sein de nos différents États aussi, il y a le mécanisme tel que élaboré n'aurait pas permis, effectivement, à certaines institutions pays d'interagir avec la communauté. Je voudrais citer un exemple, par exemple, quoi qu'on ait un parlement de la CEDEAO, on a vu que certains députés ont bien voulu prendre des initiatives parallèles, sans tenir compte, effectivement, des approches ou de la vision ou de la décision de leurs différents États. Et ça a failli créer un incident, suivez mon regard. Donc, il aurait voulu qu'au regard de toutes ces expériences, qu'on relise les tests de la CEDEAO, voir comment l'institution ou bien l'organisme pourra interagir avec certaines institutions internes des différents pays plutôt que de voir les États. Il faut voir aussi la société civile. La CEDEAO, en tout cas, à la date du début, à part le mécanisme de suivi des élections, ou encore que c'est très, très limité, on ne voit pas la CEDEAO agir directement avec les acteurs de la société civile en termes d'appui, de renforcement de capacités, ou bien d'action à coordonner. Même si cela existe, ça ne se sent pas réellement. Je crois que c'est sur ces différents aspects qu'il aurait peut-être voulu que, en voulant relire les dispositions qui encadrent l'institution, il aurait souhaité quand même que ces aspects-là soient probablement revus pour permettre à la communauté, à travers cette entité-là, d'avoir un regard un peu plus rapproché de la vie des citoyens dans différents États et dans les communautés, dans leur démembrement, afin que les citoyens, à travers effectivement ces mécanismes qui seront, ces instruments qui seront adoptés, que les citoyens se sentent très, très à l'aise. Vous voyez, la libre circulation des biens et des personnes dont il est question, vous aurez constaté que dans son effectivité, il y a des pays qui respectent, d'autres qui ne respectent pas, d'autres qui respectent en partie. Alors qu'on veut une certaine harmonisation dans la sous-région, voilà des aspects qu'on pourrait effectivement aborder pour que l'institution soit une institution efficace et qu'elle ne soit pas perçue comme une institution qui n'intervient que sur des aspects politiques, alors qu'il y a bien d'autres actions qui sont menées sans que cela ne soit suivi par les populations.
1: Monsieur Adrien Moussou, bonjour.
2: Bonjour Romain, bonjour les amis et auditrices.
1: Pour Joseph Fifame Diogbenou, la CEDEAO doit aller au-delà des relations entre gouvernements. Est-ce bien pertinent?
2: Oui, plus que pertinent, c'est ce que M. Gbagi dit tout en chutant, a dit que la CEDEAO devrait aller au-delà, que bon, de s'occuper rien que, ou la plupart du temps, des aspects politiques. Oui, ces aspects politiques-là, on a comme l'impression que. À un moment donné, la commission de la CEDEAO se voit obligée de s'y intéresser, surtout à l'approche d'élections ou d'événements politiques majeurs dans nos pays, alors qu'elle n'a que l'institution n'a pas que ça à faire. Vous comprenez bien, on parle bien d'intégration sous-régionale, ouest-africaine, précisément, M. Choquet. Oui, la relation du gouvernement et cette commission-là, en ce sens que oui, pour parer au plus pressé, pour prévenir toute crise, et je l'ai dit tantôt, relativement à l'imminence d'une élection ou d'événements politiques majeurs, la commission de la CEDEAO croit anticiper en avant des membres de sa commission.

0: rencontrer les gouvernements, parce qu'il se dit que ce sont les gouvernants qui organisent les élections, pas le truchement des institutions ou des structures mises en place, M. Tshoki. Oui, plaider pour que ces élections-là se déroulent dans de bonnes conditions. Mais il se fait que, quand ça n'arrange pas parfois le pouvoir, on voit que visiblement, organiser les élections dans ce terme-là, ça n'arrange pas. Soit il faut vite les faire tenir, ou gagner du temps, ou usant d'un tel moment. Bon, qu'est-ce que vous voulez? La CEDEAO, la commission de la CEDEAO, sera obligée de s'en occuper jusqu'à ce qu'une solution soit trouvée, encore que elle a souvent manqué d'efficacité, de pragmatisme relativement à cette crise-là dont nous parlons au plan politique. Oui, et je veux bien croire qu'il y a un fond de sincérité dans tous ces discours délivrés. Il n'y a pas que le président de l'Assemblée nationale du Bénin qui fait un discours dont la pertinence n'est plus à démontrer, M. Tshoki. Oui, d'autres présidents d'institutions invités, oh là là, oh là là. Mais les discours ne suffisent pas et ne suffiront plus, M. Tshoki. Il se fait que, malheureusement, ceux-là qui vont tenir ces genres de discours la plupart du temps, ils sont acteurs à l'interne. M. Gbagi parlait des institutions pays. Et oui, le Parlement béninois, par exemple, est une institution pays. La Cour constitutionnelle du Bénin est une institution pays. La Cour suprême est une institution pays, M. Tshoki. Bon, je crois savoir que, à l'occasion de poser ces gens du diagnostic à travers les discours, ces acteurs, ces présidents, ces membres d'institutions devraient également saisir l'occasion pour faire leur introspection. Étant à la tête de ces institutions pays, quelles sont les partitions, le rôle que nous autres nous jouons conséquemment pour qu'après on ne dise pas que nous avons pris des décisions qui font dresser les cheveux sur la tête, M. Tshoki. Parce que, allant dans l'éthique, la morale, c'est intéressant, du moins, c'est à l'éthique et la morale, c'est ce dont il est question. Une CEDEAO des nations, des peuples, oui, nous n'avons de cesse de les chanter, ou je dirais, les responsables et autres hauts dirigeants et chefs d'État n'ont de cesse de chanter cette antenne-là dans nos oreilles. Mais c'est quand ça les arrange, M. Tshoki. Nous voulons bien croire que, à l'occasion de l'atelier de Cotonou, les uns les autres aient pris l'option de repartir sur de nouvelles bases afin que véritablement ce diao-là ne s'attelle plus à entretenir les relations uniquement avec les gouvernants ou les gouvernements, mais allant de là pour s'intéresser au peuple.
1: Le président de l'Assemblée nationale appelle à renforcer l'intégration ouest-africaine en plaçant davantage les citoyens au cœur de l'action de la CEDEAO. Un chantier important, monsieur Ernest Ouagidi.
2: Non, un chantier très important, puisque la vie des citoyens, il n'y a pas État sans citoyens, il n'y a pas aussi communauté sans État, bien entendu, mais il faut que les États soient des États bien constitués, il faut que les citoyens soient en paix pour que l'institution ait sa raison d'être et d'exister et qu'elle soit vraiment utile à ces populations-là. J'avais parlé tout à l'heure de la question principale qui a déclenché la création de ce qui concerne l'intégration sous-régionale. Cette intégration sous-régionale, elle est très importante à plusieurs niveaux, que ce soit au niveau de l'éducation, que ce soit au niveau du commerce, que ce soit au niveau de la santé, que ce soit au niveau de l'emploi. Mais c'est beaucoup de questions qui sont identifié que l'intégration à travers cette union doit pouvoir régler. Je prends des exemples très simples. La circulation, je vous avais dit que c'est pas encore ça. Au niveau de l'éducation, la reconnaissance des diplômes au niveau des différents États, est-ce que c'est si facile que ça aujourd'hui? Je sais que au niveau des commissions qui s'occupent de délivrer les équivalences, un travail se fait, et ça c'est du point de vue global. Mais quelle décision a été prise à ce niveau? Au niveau sanitaire, au niveau des ordres, des différents corps qui sont constitués, Et qu'est-ce qui est fait à ce niveau? Au niveau de la santé, comment on fait pour mutualiser les compétences dans la sous-région? Au niveau de l'environnement, au niveau de la sécurité, vous voyez aujourd'hui où tous les 7 États presque sont menacés par la question d'insécurité, mais on ne dispose pas d'un mécanisme bien, bien costaud et qui pourrait mener des actions cohérentes afin de contenir ces indélicats. Donc, moi, je crois qu'il faut aller au niveau de la situation d'épidémie ou de pandémie où certains acteurs doivent être impliqués en termes de sensibilisation, en termes de veille, au niveau politique aussi, pourquoi pas. Moi, je crois que il y a vraiment à faire si on veut toucher la vie des citoyens au sein des communautés. Et on doit revoir aussi le mécanisme de fonctionnement de la CEDEA. Je crois que c'est de ça qu'il est en train de parler. Oui, pas de simple coup. Mais au moins, on bâtira toujours des discours. Mais je comprends M. Amoussou qui n'aurait pas souhaité que ce soit des beaux discours à la sortie de ces séances-là et qu'on s'arrête là. Non. Qu'on fasse des propositions concrètes et que la communauté comprenne et qu'elle doit. Il faut repenser une autre CEDEA. En fait, c'est de cela qu'il est question. Les conditions dans lesquelles la communauté a été créée, et les conditions ne sont plus les mêmes aujourd'hui. Il y a de nouvelles exigences qui s'opposent à nous, qu'on doit pouvoir effectivement intégrer à des réflexions pour sortir un nouveau mécanisme de fonctionnement de l'institution pour qu'elle soit vraiment profitable aux citoyens. Donc pour ça, je suis très, très, très d'accord. Et j'espère bien qu'ils iront au-delà de cela. Donc, bien au-delà de cela, afin que les populations se sentent concernées par l'animation, le pilotage de cette communauté-là, qui est une très bonne chose. Quand vous voyez au niveau de l'Union européenne, par exemple, quand un problème se pose rapidement, même dans leurs contradictions, les pays membres se retrouvent rapidement pour trouver une formule pour minimiser les risques. Donc, c'est simplement cela, la mise en commun des idées ne veut pas dire qu'on retire effectivement l'autonomie, la souveraineté des différents États. Pas du tout. On peut bel et bien être à des niveaux de contradiction, mais rester dans une communauté et sauver les mêmes lorsque nous sommes attaqués par l'ennemi. Et c'est pourquoi je faisais allusion à la question de l'insécurité que nous vivons aujourd'hui, qui est là. Mais chacun pense qu'il peut trouver sa propre formule pour faire face à cela, ce qui n'est pas possible. Parce que nous partageons beaucoup de frontières. Quand ça échappe à l'autre, ça peut profiter, ça peut rentrer de l'autre côté. Alors que si nous avons les mêmes mécanismes, ça quitte là-bas, et nous, on a les mêmes dispositifs en place, l'ennemi ne pourra pas percer un seul État pour venir frapper. Donc, sur bien d'autres plans, on pourrait mutualiser nos efforts pour donner un peu plus de réponses aux attentes des populations.
1: Donc, nous n'avons pas manqué d'insister sur l'importance de la Cour de justice de la CEDEAO dans la défense des droits des citoyens et la consolidation de la démocratie dans l'espace communautaire. Monsieur Adéa Moussou, est-ce à dire que les juges de la Cour de justice de la CEDEAO ne jouent pas leur rôle?
0: Non, je ne dirais pas que les membres de la Cour de justice ne jouent pas leur rôle. Bon, c'est un peu franc, ils riront en maintenant dire que la plupart du temps, les juges siégeant à la Cour de justice de la CEDEAO ont fait le choix de jouer les rôles et les partitions qui sont les leurs. Mais il se fait que c'est au niveau des pays qui a problème, M. Choky. Eh oui, j'ai même entendu dire à l'occasion de cet atelier-là qu'il va falloir que les juridictions nationales, vous comprenez bien, et la Cour de justice de la CEDEAO, qui je crois ça va être une juridiction supra concernant certaines affaires, essaie d'harmoniser. Mais non, la justice, M. Choky, je crois savoir, à moins que les choses aient changé, n'a-t-elle pas des normes universelles à des nuances et détails près selon des circonstances pour des continents ou des pays. En ce sens que, saisissant la Cour de justice de la CEDEAO relativement à un dossier ou à une affaire, un citoyen d'un pays quelconque membre de cette organisation sous-régionale devrait pouvoir avoir raison ou tort selon que les juges de la Cour de justice de la CEDEAO ont rendu une décision, un verdict. Mais ce fait que parfois, cette Cour de justice de la CEDEAO rend des décisions qu'au niveau des États membres, les dirigeants empêchent les exécutions. Pour sembler le bouchon même, on va même à juger à nouveau des affaires, non? Non bis indem, non deux fois pour la même chose, disait le latin. C'est textatum de jurisprudence en vertu duquel on ne peut être jugé deux fois pas le même pour le même délit, M. Choki. Mais il se fait que parfois, une affaire d'adjugation, on juge à nouveau pour se donner bonne conscience soi-même. Mais non, ce qui voudra dire que, c'était que les uns et les autres tiennent à ce qu'il y ait de l'harmonie, qu'il faut tout faire pour que ces incohérences, déviances auxquelles nous avons assisté jusque-là, n'adviennent plus. Mais il va falloir que chacun joue sa partition. Au niveau des institutions pays, après avoir rendu une décision, évidemment conformément aux normes qui régissent le droit, il faut patienter que la Cour de justice de la CEDEAO, qui est entre-temps saisie, rende également sa décision, la tienne, non? Et on verra bien. Maintenant, si la Cour de justice de la CEDEAO trouve qu'il y a des anomalies, rend une décision qui n'arrange pas les dirigeants, mais il va falloir qu'on se plie, non? Ce n'est pas lorsque cette décision de la Cour de justice de la CEDEAO vous donne raison que vous devez applaudir et commencer par faire comprendre que la CEDEAO a rendu une décision qui déboute ceux-là qui ne regardent pas dans la même direction que vous. En fait, c'est là le nœud. Maintenant, des droits humains ou des droits de l'homme. Vous avez vu, vous avez tantôt, dans l'extrait du président de l'Assemblée nationale, Joseph Fifa Mbengue, nous avait évoqué ça, non? Droits de l'homme et démocratie. Ah, deux maillons essentiels qui consolident véritablement l'état de droit. M. Choki, vous comprenez bien? Nous allons parler de la démocratie, non? Démocratie et protection des droits de l'homme, des droits humains. Je dis bien deux maillons essentiels qui consolident l'état de droit. Donc, vivement, une fois encore, que les uns et les autres, au terme de cet atelier-là, se le tiennent pour dit ou se le tiennent pour dit.
1: Monsieur Kouakidi, une meilleure collaboration entre la Cour communautaire et les juridictions nationales, est-ce bien possible?
2: Oui, bon, donc je crois que c'est là où la vraie question se pose. Hein. Quelle est la passerelle qui existe entre les deux juridictions?
0: Ah oui, c'est ça.
2: Qu'est-ce que les tests ont prévu? Est-ce que les décisions de la Cour régionale s'imposent d'office aux différents pays?
0: Elles devraient s'imposer, M. Gbagidi. Elles devraient s'imposer.
2: Oui, elles devraient. Mais oui, mais elles devraient. Bon, vous êtes resté. Je dis, est-ce qu'elles s'imposent? C'est une question. La logique, c'est ça. Parce que quand vous prenez la hiérarchie des normes, je comprends que, en principe, les décisions de la Cour régionale devraient pouvoir s'imposer. Mais on est dans un cas spécifique. C'est pas la loi dans sa globalité, mais c'est la décision d'une institution régionale. Qu'est-ce qui a été prévu? La preuve, on connaît des pays qui n'ont pas voulu accepter certaines décisions et qui ont décidé même de sortir des institutions, vous voyez, la CPI, ou des pays ont pris la résolution de quitter la CPI, par exemple. Donc, est-ce que pour qu'on n'en arrive pas là, les gens ont mis des grains lorsqu'ils rédigeaient les tests? Moi, je ne sais pas. Mais, comme on ne peut pas laisser la question sans l'avoir instruite, les mêmes dossiers sont repris dans les pays où est-ce que c'est ce qui a été prévu. Donc, il faut que dans le développement, lors de ces activités, que les gens nous fassent retortir ces aspects-là pour dire les limites de la Cour régionale. Si on ne connaît pas ces limites, on ne pouvait pas apprécier ce qui se passe. Puisque c'est quand même gênant qu'une décision à ce niveau-là ne soit pas applicable. Et si c'est le cas, pourquoi doit-on continuer de lui faire recours? Parce qu'on pourrait supposer que, a priori, elle doit avoir être du coup plus ou moins impartial au niveau régional. Puis, nous, selon nos commentaires, nous estimons que nos différents juridiques en interne peuvent avoir quelques influences par moment. C'est ce que nous soupçonnons. Mais on peut dire que quand c'est à ce niveau, il y a moins de pression, il y a moins de risques. Et c'est pour cette raison que les gens préfèrent aller jusqu'à ce niveau. Ou bien que c'est des questions qui concernent deux acteurs qui sont dans deux pays différents. Donc, il est important qu'on comprenne non seulement la portée de cette juridiction-là, et avant de dire que c'est les différents pays qui ne veulent pas faire exécuter les décisions qui sont prises. Vous savez quand même aussi que, de manière globale, même si les appels sont prévus, c'est parce qu'il y a des gens qui n'acceptent pas d'office les décisions qui sont prises et qui interjettent appel. Donc, moi, quand on interjette appel, bon, on n'en parle plus au dossier, mais c'est quand même le même dossier qui est encore revu. Et une décision continue un peu sortie de l'appel. Donc, je vois la question sous le même angle, quoique si ce soit deux juridictions différentes. Donc, il faut que les gens nous donnent un peu plus, ou bien si nous disposons d'assez d'informations sur la portée de cette cour-là, on pourrait apprécier et dire réellement si c'est un abus que de boycotter la décision de cette cour-là et de reprendre le même dossier. Encore que, bon, je dis, en matière de défense d'intérêt de droit devant une juridiction, la loi donne la possibilité à chaque acteur de rebondir. Et je préfère rester dans cette logique-là plutôt que d'affirmer que c'est pour ne pas accepter d'office qu'on revient en arrière.
1: Monsieur Adriansou, selon Joseph Tchagbenou, cette coopération avec les juridictions nationales permettrait d'éviter les contradictions et de renforcer la protection juridique des citoyens. Est-ce à dire que des incohérences se font constater par rapport à des décisions rendues par la Cour de justice de la CEDEAO et les juridictions nationales?
0: Oui, j'y faisais allusion tantôt, monsieur Choukri, c'est comme si j'anticipais. Oui, c'est ça. Ce que je faisais comprendre, je faisais remonter. Vous comprenez bien? Donc, l'harmonie dont on parle n'est nullement synonyme de ce que les juges vont se concerter pour prendre les mêmes décisions. Non, hein? Et bien insister. Vous avez vu, vous décryptez bien l'extrait que vous m'avez lu tantôt, là, pour poser la question. Pas que les juges veuillent s'entendre pour nous sortir une décision commune. Non! Que chaque juridiction, qu'elle soit au niveau national, au niveau de la Cour, ou que ce soit la Cour de justice de la CEDEAO, de façon indépendante, avec toute l'autonomie requise, que chaque institution rende sa décision de son côté, étudie les dossiers, enrôle les dossiers, les examine, et puis délibère. De sorte à se convaincre de ce que, prenons la décision par exemple de la Cour de justice de CEDEAO et celle même qui a été rendue bien avant au niveau des États, mais in fine, Toto est condamné, il est condamné. Qu'il s'agisse du verdict prononcé dans tel pays ou dans tel autre, ou au niveau de la Cour de justice. Mais il se fait que parfois,

0: certaines décisions mettent en évidence des incongruités à notre pareil, au plan juridique. Monsieur Soti, c'est là le défaut de cuirasse. C'est ce qu'il faut corriger, au fait. C'est ça qui est la question. Oui, c'est vrai, monsieur Barry disait tantôt que nous n'avons pas à notre disposition tous les contenus des dispositions. Mais cela m'étonnera que finalement, on me dise que oh, la Cour de justice de la Suède dit, oh là, oh, elle n'a aucune influence. Bah, il ne s'agit même pas d'avoir d'influence. Hein. Cela m'étonnerait de m'entendre dire que sa décision ne s'impose pas aux États. Parce qu'en fait, nos parlements désignent des représentants qui vont siéger à la Cour de justice de la CEDEAO. Et oui, la Cour communautaire. En ce sens que, quand cette Cour-là de justice vient à prendre des décisions, elle devrait pouvoir s'imposer. En tout cas, pour le moment, je veux demeurer dubitatif sur le fait qu'une décision rendue par la Cour de justice de la CEDEAO n'engage pas ces pays-là. Qui en sont membres, monsieur Choki. Ce que nous regrettons trop souvent, c'est ce que je disais pas tantôt, un non bis idem. On peut être jugé deux fois pour le même délit. Mais ça se constate trop souvent dans nos États africains. Et vêtements ouest-africains, membres de la CEDEAO.
1: Monsieur Guagidi, pour certains observateurs, c'est parce que trop souvent des chefs d'État refusent de se soumettre aux décisions de la Cour de justice de la CEDEAO qui ne les arrange pas qu'il y a problème.
2: Non, oui, mais c'est normal. Ce n'est pas seulement les chefs d'État, hein. Tout individu. Une décision rendue fait objet de polémique. Et là, moi, je reviens encore sur la question, je parlais de la passerelle entre les deux juridictions. Vous savez, au niveau local, c'est des juges qui ont rendu une décision, qui ne sont pas partagés. Accepté peut-être pas les mises en cause. Et quelqu'un a saisi la juridiction régionale, sous-régionale. Les juges, au plan local, c'est des humains. Les juges, au niveau communautaire, c'est aussi des humains. Si nous soupçonnons une influence en interne, on pourrait aussi soupçonner une influence au niveau régional, sous-régional, pourquoi pas? Parce que là aussi, c'est des humains. Donc, moi, je vois ce que demande peut-être le président de l'Assemblée, contrairement à ce qu'on observe où une décision, la Cour sous-régionale a été saisie, et elle pilote le dossier sans chercher à savoir la procédure, comment elle a été conduite, et chercher à avoir des informations au niveau pays, c'est là où il peut y avoir un peu de problème. Donc, moi, il aurait peut-être, on aurait prévu un mécanisme par lequel la Cour régionale aura la possibilité d'échanger avec les juges en interne pour comprendre certains aspects, sans que cela ne soit pas une occasion pour aligner les décisions. Non, ce n'est pas de cela qu'il est question. Et c'est pourquoi les décisions sont parfois biaisées. On voit une contradiction. Comment deux juges formés, compétents, peuvent donner deux décisions totalement contradictoires? Ça veut dire qu'en termes d'information, quelque chose a sûrement manqué à un niveau donné. Donc, c'est pourquoi je disais tantôt qu'on doit revoir le mécanisme et chercher effectivement à trouver une passerelle entre les deux juridictions. Pour qu'on évite d'observer et d'assister à ces différents phénomènes-là.
1: Monsieur Lesbaghidi, conclusion.
2: Non, de dire que c'est vrai que les présidents de décision aient compris qu'on doit revoir un certain nombre d'aspects et qu'ils ont lancé la réflexion, vivement que les différents États en saisissent et que lorsqu'il y a lieu de repenser une nouvelle CEDEAO, que ces aspects-là soient simplement intégrés.
1: Bonne journée à vous, monsieur Enes Guagidi. À demain, monsieur Adrien Moussouf.
0: Errare
1: Conclusion.
0: humanum est, perseverare diabolicum. Je soumets cette instruction latine à la méditation de tous ceux-là qui prennent part à cet atelier organisé à Cotonou.
3: où il est question des initiatives ou de tout ce qui se fait au niveau de la Cour de justice de la CEDEAO et par ricochet en relation avec les institutions interpays, RRI, Ouman, Est, Perseverari, Diabolicum.
1: Bonne journée à toutes et à tous, à demain.
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Amis parieurs, il est à présent l'heure des résultats du tirage digital LNB. On démarre avec les résultats du tirage digital numéro 179 de ce mardi 15 septembre 2026 à 20h. Les numéros gagnants sont le 13, le 41, le 68, le 89 et le 45. Je répète, le 13, le 41, le 68, le 89 et le 45. À toi de jouer. Et on enchaîne facilement avec le tirage digital numéro 180 de ce mercredi 16 septembre 2026 à 0h. Les numéros gagnants sont les suivants. Le 41, le 12, le 51, le 67 et le 58. Le 41, le 12, le 51, le 67 et le 58. À tous les heureux gagnants, nous disons félicitations et bonne chance pour les prochains tirages.

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1: Un remerciement à Dieu Tout-Puissant par le groupe Aria Musica. Je veux nommer Estepite, Jackie Bass, J.C. Boula, Ousinou, sans oublier Chabarès. Yeah, yeah. Confiance à Dieu.

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1: Durée dehors n'est pas durée dans la vie. 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

Et de la bonne ambiance repassée, vous êtes bien sûr câblé sur la meilleure fréquence, la FM 104.3, l'art du partenaire. Mesdames et messieurs, bonjour à toutes et à tous. À présent, c'est l'heure de vos avis et communiqués. David Akhoré à la mise en onde au micro, Martin Dossa Godot.

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Ce communiqué est signé par l'évangéliste de mon vie, Dodji Paul. À présent, faisons escale dans les quartiers Kpondéou et Kpondéou-Tchémé. L'amicale des fils et filles de Kpondéou et de Kpondéou-Tchémé informe. Dans le cadre de l'organisation de la première édition de ces retrouvailles, la coordination générale de l'amicale des filles et fils des quartiers de Kpondéou et de Kpondéou-Tchémé informe les populations de ces deux quartiers que la célébration de Kpondéou-Hué aura lieu les vendredis 25, samedi 26 et dimanche 27 septembre 2026 selon le programme ci-après. Du lundi 21 au jeudi 24 septembre 2026, différentes prières dans les églises protestantes célestes et chérubins séraphins. 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Préviens ceux de ton entourage. Kpondéou-Hué compte sur toi. Kpondéou-Hué est la paix de nous tous. Ensemble, bâtissons nos quartiers. Pour toute préoccupation ou appui à l'organisation de la fête, contactez le coordonnateur Jules Tella au plus 229 01 97 58 58 37. Le plus 229 01

Résultat, le Tosta, tirage numéro 111/26, du mercredi 16 septembre 2026, 11h, bout tiré 34 85 44 83 67 34 85 44 83 67. 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

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La Direction générale des impôts informe les contribuables qu'en application des dispositions des articles 132.1 et 135 du Code général des impôts, les personnes non connues au fichier des contribuables sont tenues d'acquitter la compte impôt assise sur les bénéfices au taux de 5% lors de l'émission des factures normalisées. Après une première phase de mise en œuvre concernant les personnes physiques, prestataires et consultants individuels, la DGI procédera à compter du 7 septembre 2006 à la généralisation de ce dispositif à l'ensemble des personnes morales dont l'IFU est désactivé dans le système de gestion des contribuables dénommé CFISC en raison du non-respect de leurs obligations fiscales, notamment l'absence de déclaration fiscale, le défaut de paiement des impôts et taxes dues, le non-respect d'une obligation fiscale quelconque nécessitant la mise à jour de leur situation fiscale. À compter de cette date, tout contribuable, personne morale, entreprise individuelle, profession libérale concernée verra automatiquement appliquer le prélèvement de l'AIB de 5% sur les factures normalisées qu'il émettra jusqu'à la régularisation de sa situation fiscale. La DGI invite en conséquence tous les contribuables concernés à prendre les dispositions nécessaires pour régulariser leur situation avant l'entrée en vigueur de cette mesure. Les modalités de régularisation sont les suivantes. Pour les entreprises et sociétés déjà connues du fichier des contribuables dont l'IFU a été désactivé, se rapprocher du service des impôts de rattachement, accomplir les obligations déclaratives non remplies, s'acquitter le cas échéant des impôts et taxes dues, régulariser toutes autres obligations prévues par la loi fiscale, solliciter la réactivation du numéro IFU le cas échéant. Après régularisation complète, le contribuable est réactivé dans le système et cesse d'être soumis au prélèvement de l'AIB de 5%. Notez bien, les entreprises précédemment connues des services fiscaux qui sont amenées à payer l'AIB en raison d'une non-conformité passagère pourront bénéficier du droit à compensation de l'AIB payé occasionnellement et préalablement à la mise en conformité. Pour les entreprises régulièrement constituées, mais non encore enregistrées dans le fichier des contribuables, elles doivent se présenter au service des impôts compétents venu des pièces de création de la personne morale pour régulariser à savoir les statuts de la société, le cas échéant, le registre de commerce ou pour les professions libérales, l'autorisation des essais délivrés par l'autorité compétente, l'attestation IFU de l'entreprise, le journal de publication de la création d'entreprise, l'indication précise du lieu.

d'exercice de l'activité. La DGI rappelle également que les micro et petites entreprises dont la durée d'existence n'excède pas 12 mois continuent de bénéficier des dispositions fiscales prévues en leur faveur et sont invitées à accomplir leurs formalités d'immatriculation auprès des structures compétentes. La Direction générale des impôts exhorte l'ensemble des contribuables concernés à procéder sans délai à leur mise en conformité afin d'éviter l'application automatique du prélèvement de l'AIB de 5% et les autres conséquences résultant du non-respect de leurs obligations fiscales. Pour toute information complémentaire, les contribuables sont invités à se rapprocher des services des impôts territorialement compétents ou à contacter gratuitement le centre d'appel de la DGI au 133 accessible les jours et heures ouvrables à partir de tous les réseaux de téléphonie mobile. La Direction générale des impôts remercie les contribuables pour leur collaboration et leur engagement citoyen en faveur du civisme fiscal.

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Ce communiqué est signé par l'évangéliste Noumovi Dodji Paul.

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Retour dans les locaux de la LNBSA. Résultat le TOSTA, tirage numéro 111/26, du mercredi 16 septembre 2026. 11h, bout tiré, 34, 85, 44, 83, 67. 34, 85, 44, 83, 67. Nous restons toujours dans les locaux de la LNB. 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

0: dynastie royale Rigbaja d'Abomey, la dynastie royale Agongro d'Abomey, la dynastie royale Beganzin d'Abomey, la collectivité royale Tometin de Gbekonwegbo d'Abomey, la collectivité Glaou Aromandegbe de Tanwen Ressou de Zougodoumé, la collectivité royale Edjoukentor Aromandegbe d'Abomey, Tometin chef collectivité royale de Gbekon, la famille Dino du Bénin, la collectivité familiale Francisco Félix de Souza, la famille Isidoro de Souza, la famille Dominica Facudo de Souza, la famille Climo da Silva, la veuve Aurélie Jeannette de Souza, les frères et sœurs du défunt, feu Gabriel, feu Pascaline, feu José, sœur Yvette, Marie-Claire, Didier, Jules, Janine, Angeline, Stéphanie, Désirée, leurs enfants et petits-enfants, les frères et sœurs de la veuve, feu Hortense, feu Alexis, feu Fumé, Eulalie, Georgine, Benoît, les enfants, petits-enfants et arrière-petits-enfants, les cousins, cousines, leurs enfants, petits-enfants et arrière-petits-enfants, les familles parentales et amis ont la profonde douleur de vous faire part du décès subi de leur cher et regretté. Docteur Jean-Charles Aromandegbe Tometin, chercheur à l'Institut Gustave Roussy et maître de cérémonie à la faculté de pharmacie d'Amiens, survenu à Paris le vendredi 4 septembre 2006 à l'âge de 111 ans. Programme des obsèques. Vendredi 18 septembre 2006, veille de prière à 20h à l'église Saint-Jean-Baptiste à Bégamé. Cérémonie religieuse, le samedi 19 septembre 2006 à 9h à l'église Saint-Jean-Baptiste à Bégamé. Inhumation, samedi 19 septembre 2006 au cimetière français de Ouida. Priez pour le repos de son âme. C'est 12h50, mesdames et messieurs. Merci de nous avoir suivis. À ma suite, le journal Palais en langue française.
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4: Il est 13h.
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5: Nous sommes le mercredi 16 septembre 2026. Mesdames, messieurs, heureux de vous savoir nombreux à l'écoute de votre radio. C'est l'heure du journal et voici les titres avec Stéphanie Razouma.
6: Bonjour à vous, Eman Deguenon. Au menu de ce journal, nous parlerons de la session de dialogue de gestion du ministère de la décentralisation et de la gouvernance locale qui intervient 8 mois après la mise en exécution du budget général de l'État gestion 2026. Restez donc à l'écoute pour plus de précisions. Fin de la tournée de suivi de la campagne agricole 2026-2027 du ministre de l'élevage, de l'agriculture, de l'élevage et de la pêche. Cette tournée vise à dialoguer avec les producteurs et toucher du doigt les réalités auxquelles ils sont confrontés. Et puis on parle dans ce journal de l'effectivité de la généralisation des cantines scolaires dans les établissements maternels et primaires publics. Une équipe de la rédaction est allée faire le constat à l'école primaire publique Nouveau-Pont. D'autres nouvelles sont également au menu de ce journal. Bienvenue à tous.
5: Bienvenue à vous, donc Stéphanie Razmé, vous le disiez dans les titres, au ministère de la décentralisation et de la gouvernance locale. L'heure est à l'examen de la mise en œuvre au 31 août 2026 du plan de travail annuel PTA. Sont concernés à cet exercice les cadres du ministère et les préfets des 12 départements. Cette session de dialogue de gestion est faite de communication et d'échange et intervient 8 mois après la mise en exécution du budget national de l'État gestion 2026. Il reste alors 4 mois pour atteindre les objectifs. Et le ministre de la décentralisation et de la gouvernance locale de préciser ce qui suit. Janvier Yawedeou.
7: Le moment est venu de regarder avec objectivité ce qui a été réalisé, d'identifier ce qui n'a pas encore été, de comprendre les difficultés rencontrées et surtout de décider des mesures correctives nécessaires. Le plan de travail annuel traduit concrètement les orientations et les priorités du gouvernement dans notre secteur. Cette année, le contexte de sa mise en œuvre est particulier car marqué par l'adoption d'une loi des finances rectificatives qui a nécessité son réaménagement. À la date du 31 août 2026, les ressources du ministère affichent un taux d'engagement de 74,71% et un taux d'ordonnancement de 73,56% pour un taux d'exécution physique estimée à 40%. La performance financière enregistrée s'explique notamment par le niveau d'exécution du FADEC, engagé et ordonnancé à 100% pour le fonctionnement et à 50% pour les investissements.
5: Ces résultats appellent au dire du ministre Janvier Yawedeou une lecture attentive. Si le niveau d'exécution financière peut être considéré comme appréciable, il y a lieu de garder un œil sur le taux d'exécution physique estimé à 40%. D'où la nécessité, voire l'urgence, de transformer les ressources publiques en actions concrètes et en résultats perspectives pour les communes et les populations. Le ministre de la décentralisation et de la gouvernance locale, Janvier Yawedeou, dit ceci.
7: Notre responsabilité va au-delà de l'engagement et de l'ordonnancement des crédits. Notre responsabilité consiste principalement à transformer les ressources publiques en réalisations concrètes et en résultats perceptibles par les communes et par les populations. Aujourd'hui, il nous incombe d'examiner les causes de l'écart entre l'exécution financière et l'exécution physique, d'une part, et de prendre les mesures nécessaires pour accélérer la réalisation effective des activités programmées, d'autre part. Les 4 mois qui nous séparent de la fin de l'année doivent être, pour notre ministère, des mois d'accélération, de rattrapage et de résultats. Par conséquent, j'attends de chaque responsable une appréciation objective de la situation de sa structure, ce qui a été réalisé, ce qui reste à faire, les difficultés qui subsistent et les mesures précises à prendre pour atteindre les objectifs fixés au 31 décembre.
5: À l'instant, le ministre de la décentralisation et de la gouvernance locale sur des propos recueillis par Franck Agbenino.
6: Eman, les membres du Sénat se sont réunis hier à leur siège provisoire à Cotonou, présidé par le président du Sénat, Patrice Talon. La séance s'est tenue à huis clos. Selon les informations recueillies auprès de certains sénateurs, le règlement intérieur ainsi que le règlement administratif et financier ont été adopté. Les échanges ont également porté sur les préalables liés au budget de l'institution.
5: Stéphanie, d'une institution à une autre, cette fois-ci nous allons parler du Conseil économique et social. Une nouvelle session ordinaire s'ouvre ce mardi au niveau de cette institution. C'est la deuxième de l'année. Pendant 30 jours, les conseillers vont examiner plusieurs dossiers, notamment le budget 2027, l'état économique et social du Bénin. Écoutons à ce propos le président de cette institution, M. Ablaye Bio Tchane.
0: Au titre des dossiers soumis à notre décision, nous serons appelés à nous prononcer sur la synthèse des travaux de la deuxième session ordinaire des CES départementaux. Il nous incombera d'examiner et d'adopter le projet de budget du Conseil économique et social pour l'année 2027 en gardant à l'esprit des réformes structurelles qu'a connues notre institution et les défis qui nous appartient de relever à court, moyen et long terme. Un autre dossier majeur concerne l'examen et l'adoption du rapport et des avis relatifs au projet de loi de finances de l'État exercice 2027. L'examen, l'adoption, puis la présentation formelle au gouvernement de l'état de la situation économique et sociale de notre pays, le Bénin.
5: Et puis Stéphanie, les travaux de cette deuxième session ordinaire du Conseil économique et social vont prendre fin le 14 octobre prochain.
6: Fin ce week-end dans le Zoo et le septentrion de la tournée de suivi de la campagne agricole 2026-2027 du ministre de l'Agriculture, de l'Élevage et de la Pêche. Objectif, apprécier l'état d'avancement de la campagne agricole en cours, dialoguer avec les producteurs et toucher du doigt les réalités auxquelles ils font face. Accompagné de la secrétaire générale du ministère, des membres de son cabinet et du ministre conseiller à l'agriculture, à l'élevage et à la pêche, le ministre a visité des champs de coton, de maïs et de riz à Banikwara, Sinandé, Ouassa, Péonko, Djougou, Savalou, Glazoué et Djidja. Le ministre de l'Agriculture, Otemon, salue au nom du chef de l'État, Romiado Wadaï, l'engagement de l'ensemble des producteurs. Monsieur Adin Bloukounan, ministre de l'Agriculture, de l'Élevage et de la Pêche.
8: La campagne agricole se porte bien. J'ai vu des femmes productrices, j'ai vu des hommes producteurs engagés, totalement engagés. Et ce message, je vais le porter jusqu'aux oreilles du président de la République. Il y en a même qui ont blavé jusqu'à 700 hectares, toutes cultures confondues. Cela montre combien de fois notre pays est engagé dans l'agriculture. J'ai vu des systèmes, des technologies intégrées, agriculture et élevage. Donc, il faut coûte que l'agriculture change votre vie. Il n'y a pas de l'à-peu-près en agriculture. Et vous le savez mieux que moi. Je vous encourage à continuer avec cette bonne foi, cet engagement, à emblaver plus, à améliorer plus les rendements à l'État. Je voudrais simplement vous dire que le gouvernement du président Wadaï est à vos côtés, sur plusieurs maillons. Le gouvernement a déployé beaucoup d'initiatives pour encadrer les producteurs et les accompagner dans cet élan de transformation de notre secteur agricole.
5: Et puis Stéphanie, il faut dire qu'au cours de la visite, le ministre a pu recueillir les préoccupations des producteurs qui portent d'ailleurs sur la mécanisation, la pluviométrie, la qualité des semences, la fertilité des sols et l'écoulement des produits. Il a saisi également l'occasion pour passer en revue les programmes phares qui s'y consacrent. Adin Bloukounan.
8: Le gouvernement a initié un grand programme, programme de productivité et de protection sociale des agriculteurs. Dans sa phase pilote, nous nous focalisons pour le moment cette année, sur les producteurs de maïs. Il vient de parler de semences, il vient de parler d'engrais, il vient de parler d'inoculum et tout ça. L'objectif, c'est de donner ces intrants de qualité aux producteurs. nous avons de l'eau souterraine qu'on peut mobiliser. On peut collecter l'eau de pluie, conserver l'eau de pluie dans des bassins, dans des étangs et l'utiliser en appoint ou alors conserver ça sous la plante. 3 semaines avant, s'il avait un système d'irrigation, il pouvait semer le moukounan plus tôt. Il allait laisser le moukounan en paillage. Ça allait protéger le sol, garder beaucoup d'humidité. Et l'humidité là, ça va profiter à la phase de reproduction. C'est une technologie merveilleuse. Pour ce qui concerne les intrants, aujourd'hui pour le coton, nous avons l'habitude d'utiliser du NPK, du SSP, de l'urée et tout ça. Le gouvernement a fait beaucoup d'efforts de subvention. Et nous avons vraiment la volonté d'intensifier encore, d'accélérer et d'augmenter cette subvention-là.
5: Rappelons qu'à l'étape de Péronco, le ministre a fait un détour à la fromagerie, une unité de transformation de lait de vache en instance de démarrage de ses activités.
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6: La rentrée scolaire rime avec l'effectivité de la cantine scolaire dans les établissements primaires publics. À l'école primaire publique du Nouveau Pont, ici dans le 5e arrondissement, la cantine scolaire est opérationnelle dès le premier jour de la rentrée. Constat avec vous, Herman Deguenon.
5: Ces bruits proviennent de la cuisine de fortune érigée dans un coin de la cour de récréation. Autour de Dame Arsène, la cuisinière, plusieurs élèves curieux de voir le menu du jour. Avec un peu de retard, Arsène s'affaire vaille que vaille pour préparer le repas du jour. Un repas chaud par jour, la chose est effective depuis le premier jour de la rentrée. Tout n'est pas rose, certes, mais les responsables de cette école font de leur mieux. Expédie sa vie, le directeur.
9: Très content parce que le gouvernement a tenu sa promesse en envoyant effectivement les cantines comme prévu. On est dans tout côté de la cantine, effectivement. Il y a déjà l'huile là-bas, il y a riz, il y a haricots, il y a sel. Donc, si on va payer et peut-être les protides, les poissons ou viande ou œufs forts pour accompagner le truc et le repas, on va le faire. Et le charbon, tout ce qui doit permettre à préparer les choses. Donc, il y a un comité de cantine qui élabore dès le vendredi déjà le menu de la semaine. Et on décaisse les vivres là de la semaine, le vendredi là, dans le petit magasin. Et à partir de lundi, les enfants doivent savoir que lundi, là, on l'a dit hier, vous avez mangé riz créole, aujourd'hui riz au gras, demain djongoli et atassi, la pâte. Donc, ils savent ce qu'ils veulent manger. On communique ça.
5: Pour la cantine scolaire, les vivres sont réceptionnés et parqués au magasin. Il est demandé un apport des parents pour joindre l'utile à l'agréable.
9: Chaque enfant doit payer 500 francs par semaine. Ça a raison de 100 francs par jour. Et nous avons les cuisinières qui doivent préparer. Mais actuellement, nous avons des problèmes de cuisinières. Il y a une qui est en train de nous aider hier et aujourd'hui. Mais l'État doit avoir quand même un regard. Parce que les parents, on les invite, mais certains disent qu'ils ne peuvent pas faire un travail bénévolat. Bon, c'est ça qui gêne au niveau de la cuisine. L'apport des enfants servira à payer les condiments. Si ça reste, on met ça dans la caisse. Ça reste là, on ne touche pas à ça.
5: Chaque enfant qu'on enseigne est un homme qu'on gagne, dit-on. Et quand cet enfant est nourri, il assimile au mieux l'enseignement et devient meilleur et utile pour la cité.
10: On a mangé hier, on a mangé riz créole avec œuf et le riz créole là, c'est doux.
11: J'ai mangé riz créole avec œuf, c'est doux. Le repas est bon et je veux qu'il prépare ça encore.
5: L'initiative de généraliser les cantines scolaires est appréciée par les bénéficiaires qui, à présent, peuvent dire merci à l'autorité.
11: Je voudrais dire merci au chef de l'État.
10: Je voudrais remercier pour la cantine, le chef de l'État pour la cantine scolaire.
12: Je voudrais remercier le chef de l'État pour la cantine scolaire.
6: Merci à vous, Emmanon Deguenon, et c'est à notre tour de remercier à vous, les auditeurs, pour votre fidélité à notre écoute. Et c'est la fin de ce journal mis en onde par David Arorin, réalisation David James, coordination éditoriale Franck Agbeinou. À très bientôt.
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4: 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Matériel est tombé. Comme il était un design, il a bloqué. 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
4: Bonsoir chers auditeurs et auditrices. Bienvenue sur votre émission Amour et vie, l'espace où la jeunesse s'informe, s'exprime et apprend à faire des choix éclairés pour sa vie amoureuse et sexuelle. Je suis Immaculée Gbedet et je suis accompagnée ce soir de Narcisse Nescoy. Bonsoir Narcisse.
5: Bonsoir Immaculée et bienvenue à vous tous debout les ondes. Ce soir, nous allons parler d'un sujet très important, la contraception chez les jeunes, comment choisir la méthode qui nous convient. Vous savez, dans nos vies de jeunes, on attend toujours le son contraire. Rumeurs, conseils de copains, publications sur les réseaux sociaux, et tout ça peut embrouiller nos choix.
4: Exactement. Pourtant, comprendre les méthodes contraceptives, savoir comment elles fonctionnent, leurs avantages et leurs limites, c'est essentiel. Parce que décider si l'on veut des enfants, quand et comment, c'est un droit, mais aussi une responsabilité. Ce soir, nous voulons donner toutes les clés pour faire un choix éclairé et sûr.
5: Et pour en parler, nous avons avec nous ce soir des invités qui partageront leur expérience. Une jeune fille, un jeune homme, une personne ressource, spécialiste en santé sexuelle et reproductive. Ensemble, nous allons répondre à vos questions, écouter vos témoignages et briser les idées reçues sur la contraception.
4: Et vous, chers amis auditeurs, nous vous rappelons que vous pouvez intervenir en direct dans votre émission Amour et Vie qui se déroule à ce testant sur la 104.3 FM Radio Tokba. Vous n'avez qu'à composer le 01 21 31 45 32 ou même déposer gratuitement vos préoccupations sur notre ligne verte le 113 44 ou encore sur notre page Facebook ou TikTok Amour et Vie ABMS en un seul mot. Cliquez sur j'aime et laissez-y vos commentaires.
5: Mais avant de commencer le débat, profitons d'une courte transition musicale pour se mettre dans l'ambiance.

0: venez d'écouter cette belle mélodie de l'artiste Antrinos Raphaël.
1: Amis auditeurs, Claudia Rouenyonsi est notre invitée jeune fille de ce soir qui a accepté de partager son expérience avec nous sur le sujet. Elle est féministe, activiste DSSR, juriste et psychologue de formation. C'est pareil pour Samuel Agosso qui est juriste, activiste des droits humains, ayant donc des expériences sur le sujet, d'où sa présence ici avec nous. Et pour nous aider à mieux cerner tous les contours de la contraception et ses avantages pour les jeunes, nous avons invité comme personne ressource Maximilienne Serwe, médecin gynécologue responsable de la clinique Grâce de Vie. Bonsoir madame et bienvenue sur Amour et Vie.
2: Bonsoir chères toutes, bonsoir chers tous.
1: Chers invités, merci d'avoir accepté notre invitation.
0: Et vous amis au bout des ondes, sachez que dans quelques instants, vous aurez également la possibilité de faire entendre votre voix dans cette émission en composant tout simplement le 21 31 45 32, je répète le 21 31 45 32, ou encore déposer vos préoccupations sur notre ligne verte de 73 44 à partir de MTN et Move. Et si vous préférez les réseaux sociaux, notre page Facebook et notre compte TikTok Amour et Vie ABMS en un seul mot sont là pour vous. Cliquez juste sur j'aime et laissez vos commentaires.
1: On en parle, la toute première rubrique de votre émission Amour et Vie. C'est juste après ceci.
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0: De retour dans ce studio, vous qui venez de vous joindre à nous, c'est bien sur la 104.3 FM Radio Topa. Et c'est l'émission Amour et Vie qui parle des méthodes contraceptives.
1: La première question s'adresse à toi, Samuel.
0: Bonsoir, Samuel.
5: Oui, bonsoir, Narcisse.
0: Samuel, selon toi, qu'est-ce qu'une méthode contraceptive?
5: Alors, bonsoir, chers auditeurs, chères auditrices. Il faut dire qu'une méthode contraceptive, c'est un moyen ou un dispositif, tout simplement, qu'on met en œuvre pour prévenir une grossesse.
0: La méthode contraceptive, c'est un dispositif qu'on met en œuvre pour prévenir une grossesse, tu dis. Pour toi, la contraception, est-ce qu'une affaire de fille, de garçon, ou c'est une affaire des deux, et pourquoi?
5: Écoutez, je le disais, c'est pour prévenir une grossesse. Mais est-ce que vous pensez qu'une grossesse, ça concerne seulement un garçon ou ça concerne seulement une fille? Pour qu'il y ait grossesse, il faut forcément un spermatozoïde et une ovule. Donc forcément, un garçon et une fille. Et pour parler plus amplement, je dirais que voilà, un garçon ne peut pas se mettre de côté et dire que c'est simplement une affaire de fille, que ça ne concerne que la femme. Non, il y a même des méthodes contraceptives qui concernent également les hommes, comme le préservatif masculin. Donc ce n'est pas seulement une affaire de fille, ce n'est pas non plus seulement une affaire de femme ou de garçon, ça concerne les deux.
1: Ce n'est pas seulement une affaire de fille ou de garçon. Claudia, dis-nous, comment définis-tu la contraception?
6: Pour moi, la contraception, c'est un moyen d'éviter de tomber enceinte.
1: C'est un moyen d'éviter de tomber enceinte. Alors, qu'est-ce qui t'a poussé à utiliser une méthode contraceptive?
6: Ce qui m'a poussé à utiliser une méthode contraceptive pour la toute première fois, c'est d'abord une crainte, la crainte de ne pas tomber enceinte. Et la seconde, c'est la crainte de ne pas attraper les maladies sexuellement transmissibles. Ce sont les raisons qui m'ont poussé à utiliser une contraception pour la première fois.
0: Alors, nous allons nous tourner maintenant vers notre personne ressource, Madame Maximilienne. Vous êtes spécialiste en santé sexuelle et reproductive. Alors, qu'est-ce qu'une méthode contraceptive pour vous?
7: Merci pour la parole. La méthode de contraception, c'est une méthode utilisée par le couple pour pouvoir avoir la grossesse quand on veut et comme on veut.
1: C'est une méthode utilisée par les couples pour avoir
7: la grossesse ou les enfants quand on veut et le nombre d'enfants qu'on veut.
1: Alors, est-ce que vous pouvez nous dire quelles sont les principales méthodes contraceptives disponibles aujourd'hui au Bénin?
7: Merci. Les différentes méthodes disponibles au Bénin, nous avons d'abord les méthodes hormonales. Dans les méthodes hormonales, nous avons les pilules, nous avons les injections, nous avons les implants Et il y a encore une autre méthode, nous avons le dispositif intra-utérin hormonal. À part les méthodes hormonales, nous avons les méthodes de barrière. Dans ces méthodes, nous avons les préservatifs, que ce soit masculin ou féminin, vous comprenez ce que je dis. Et dans les dispositifs intra-utérins, nous avons le stérilet. Le stérilet à mettre. Il y a d'autres méthodes qui sont irréversibles, à savoir la ligature des trompes chez les femmes et la vasectomie chez les hommes. En gros, c'est ce qu'on peut dire comme méthode utilisée au Bénin.
0: Alors, Madame Maximilienne, quelle est la différence entre elles?
7: Oui, je disais tout à l'heure, au niveau de la méthode hormonale, c'est des substances qui sont utilisées. C'est des produits qui sont utilisés et qui libèrent progressivement des doses d'hormones dans le corps. Si je prends par exemple une injection qui se pratique, c'est une injection d'hormones dans le corps de la femme qui permet de bloquer l'ovulation. Lorsque l'ovulation est bloquée, là, elle ne va plus avoir la crainte de dire, voilà, il se peut que j'ovule, voilà, je ne suis pas dans la période qu'il faut pour avoir un rapport sexuel. Donc, la crainte là est partie, l'ovulation est bloquée. De la même manière, quand je prends les implants, c'est-à-dire ça peut être des petites barrettes qu'on insère dans le corps, au niveau souvent du bras, qui libèrent des substances de façon progressive. C'est ce que je peux dire. Maintenant, au niveau de la méthode de barrière, nous avons le stérilet. Le stérilet qui est introduit au niveau de l'utérus de la femme, qui c'est juste la barrière, ça empêche parfois les spermatozoïdes de monter pour aller pratiquer l'ovulation là-bas. Et au niveau de la ligature des trompes, ça se passe chez la femme, ce qui permet la ligature des trompes pour empêcher la migration des spermatozoïdes ou de l'ovule. Voilà, c'est ce que je veux dire.
1: Alors, Madame Massignel, est-ce que vous pouvez nous dire un peu plus sur le dispositif intra-utérin?
7: Le dispositif intra-utérin.
1: Ok, excusez-moi.
7: Voilà, nous avons généralement deux types. Il y a d'abord, c'est le stérilet. C'est un dispositif sous forme de T qui a des cornes, une tige et un filet. Vous comprenez ce que je dis. Et là, ce dispositif, nous avons deux formes. Il y a la forme en cuve, ce qui est généralement utilisé au Bénin. Mais ailleurs, il y a la forme hormonale. La forme en cuve, comme je l'ai dit, il y a des périodes précises où, lorsque la femme désire, on l'invite, on met un spéculum et on insère le dispositif intra-utérin. Mais lorsque la personne désire la forme hormonale, c'est aussi disponible. On fait les recherches et puis on entre.
1: Merci beaucoup, madame, pour vos précieuses contributions. Nous allons donc nous tourner vers Claudia pour savoir quelle méthode elle a utilisée et comment elle a fait le choix de cette méthode.
6: Alors, merci, Maculée. J'ai utilisé la méthode contraceptive hormonale qui sont les pilules. Je l'ai utilisée, j'ai su comment utiliser ces méthodes grâce au livre Amour et Vie. C'est grâce à ces documents que j'ai pu avoir plus d'informations sur la question dans le temps. Donc, avec quelques recherches que j'avais faites dans le temps, je suis allée à la pharmacie, j'ai acheté une pilule que j'ai prise.
1: Est-ce que cette décision que tu as prise seule est sur le coup ou c'est en discutant avec quelqu'un, partenaire, parent ou professionnel, ou c'est parce que tu as lu le magazine Amour et Vie?
6: C'est parce que j'avais lu le magazine Amour et Vie, je n'avais discuté avec personne dans le temps. Dans le temps, ma seule crainte, c'était de tomber enceinte. Et comme je lisais les magazines, on nous parlait d'infections, des méthodes qu'il fallait utiliser. Donc, du coup, j'ai décidé d'utiliser cette méthode-là.
1: Donc, en utilisant ces méthodes, quelles sont les conséquences que tu as constatées ou les effets secondaires que tu as remarqués?
6: Bon, pour parler de conséquences, il faut d'abord faire la nuance. Les conséquences ne veulent pas vraiment dire, les effets secondaires, voilà, ne veulent pas dire les conséquences. Les effets secondaires peuvent être des effets indésirables que l'on peut avoir juste pendant un moment et après elles disparaissent, mais les conséquences restent là permanemment. Maintenant, en ce qui concerne les effets secondaires, moi je n'en ai pas eu. Je n'ai pas eu d'effets secondaires. À part que, bon, je ne vais pas dire que c'est des effets secondaires parce que je ne pourrais pas dire que c'est dû au comprimé que j'ai pris dans le temps. J'avais juste eu de la nausée, mais la nausée, tout le monde a la nausée. Donc, je ne pourrais pas dire que c'est dû à ces méthodes-là. Voilà, merci.
0: Ok, super. Alors, Samuel, quelle méthode contraceptive connais-tu?
5: Alors, concernant les méthodes contraceptives que je connais, je vais m'aligner sur les propos de l'experte. Elle a eu à rappeler certaines tout à l'heure. Les grandes catégories, nous avons les méthodes hormonales. Donc voilà, à prendre en compte les implants, les injections hormonales, les pilules, mais également des méthodes non hormonales qu'on considère comme étant des barrières, comme les préservatifs masculins et féminins. Mais également des méthodes qu'on considère également comme étant naturelles. On essaie de regarder le cycle menstruel pour anticiper la période fertile et se protéger ou ne pas avoir de rapport pendant cette période-là. Mais nous avons également des méthodes encore plus définitives comme la vasectomie pour les hommes et la ligature des trompes pour les femmes. Donc voilà, de façon bref, les méthodes dont j'ai connaissance.
0: Ok, parlant des méthodes que tu connais et tout, il t'est déjà arrivé d'accompagner une partenaire dans le choix ou le suivi d'une méthode contraceptive?
5: Accompagner, oui. Oui, je dirais que accompagner dans le sens d'aider à la décision, pas décider à la place de la personne. Il faut dire qu'à la base, je n'en savais quasiment rien et que c'est elle qui m'a dit voilà ce qu'il y en est, je pense qu'on devrait essayer. Et j'ai dit, ok, on va s'informer d'abord, voir les options disponibles, analyser le pour et le contre, et enfin choisir. Mais finalement, après avoir examiné tout ce qu'il y a, elle s'est désistée. Elle a désisté, donc on a finalement opté pour le préservatif masculin. Voilà ce que je peux dire.
1: Alors, cette question s'adresse à Madame Massimilienne. Claudia parlait tout à l'heure des effets secondaires. Qu'avez-vous à nous dire plus sur ces effets?
7: Merci, Madame la journaliste. Les effets secondaires des méthodes contraceptives sont vraiment énormes. Et c'est beaucoup plus les méthodes hormonales qui en sont responsables. Comme effets secondaires, nous pouvons citer, comme elle a dit tout à l'heure, les nausées, ça peut être lié à ça. Nous avons aussi la prise de poids chez certaines utilisatrices de ces méthodes. Après la prise de poids, nous pouvons avoir des céphalées, des maux de tête, les sauts d'humeur, les douleurs pelviennes. Les douleurs pelviennes, c'est beaucoup plus lié au dispositif intra-utérin. Vous comprenez ce que je dis? Et à part ça, il y a d'autres femmes qui se plaignent toujours aussi des douleurs de la hanche. En gros, c'est ce que je peux dire.
1: Merci beaucoup,
7: mais
1: madame.
7: Mais pas sans oublier, il y a encore d'autres effets qu'on peut appeler des spotting. Il y a des petits saignements qui gênent souvent les femmes et elles arrivent, on essaie de régler.
1: D'accord, merci beaucoup, madame. Pour tous ceux qui viennent de se joindre à nous, nous sommes sur l'émission Amour et Vie et nous parlons aujourd'hui de contraceptifs chez les jeunes. Comment choisir? Vous pouvez aussi interagir avec nous sur l'émission à travers le 01 21 31 45 32 ou le 21 60 40 21 22 ou le 21 31 45 32 ou le 01 21 60 41 22. Je répète, le 01 21 31 45 32 ou le 01 21 60 41 42.
0: Et puisque le débat ne se mène pas uniquement en studio, le programme Amour et Vie donne la possibilité aux populations de s'exprimer sur nos sujets. Suivez dans cet élément réalisé ce qu'elles savent sur les méthodes contraceptives.
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9: La contraception reste un sujet qui suscite de nombreuses interrogations chez les jeunes. Préservatifs, pilules, injections, implants, dispositifs intra-utérins, les méthodes sont nombreuses. Mais encore, faut-il savoir laquelle correspond à ses besoins et à sa situation? Entre les informations reçues sur les réseaux sociaux, les conseils des amis ou de l'entourage et les idées reçues, les jeunes ne disposent pas toujours des bonnes informations pour faire leur choix. Que savent-ils réellement des méthodes contraceptives? Comment font-ils leur choix? Et surtout, vers qui peuvent-ils se tourner pour obtenir des informations fiables? Les jeunes rencontrés répondent au micro de Narcisse Nekwa et Immaculée Guédé.
10: Pour moi, la contraception, c'est l'ensemble des moyens permettant d'éviter une grossesse non désirée et de mieux planifier les naissances. Je connais notamment le préservatif, les pilules du lendemain, les injections.
11: C'est l'ensemble des méthodes utilisées par une personne pour réguler ses naissances.
12: La contraception désigne l'ensemble des méthodes utilisées pour éviter ou retarder une grossesse de manière volontaire. Les méthodes contraceptives que je connais sont le préservatif masculin et féminin, les pilules contraceptives, les injections contraceptives, les implants, les dispositifs intra-utérins.
11: Les méthodes contraceptives que je connais, il y a bien sûr le préservatif, il y a les injections, la pilule contraceptive, l'implant.
9: Les réponses des jeunes permettent de comprendre leur niveau de connaissance et les méthodes qu'ils connaissent le mieux. Mais connaître différentes méthodes ne signifie pas forcément savoir laquelle choisir.
10: Choisir une méthode contraceptive dépendrait surtout de son efficacité, de ses éventuels effets secondaires, de sa facilité d'utilisation, de son coût, sans oublier mes besoins personnels. Je privilégie gérer aussi une méthode qui protège contre les maladies sexuellement transmissibles. D'office, mon choix, c'est le préservatif.
11: La disponibilité de cette méthode-là, la facilité de l'utilisation de cette méthode et l'efficacité de la méthode surtout. Parce qu'il y a des méthodes qui sont moins efficaces que d'autres.
12: Si je dois choisir une méthode contraceptive, je tiendrai principalement compte de son efficacité, de ses effets secondaires, de sa facilité d'utilisation, de son accessibilité et de ma situation personnelle. Pour moi, la protection contre les IST serait également un élément important, ce qui rendrait le préservatif particulièrement pertinent.
9: Au-delà des connaissances et des perceptions des jeunes, le choix d'une méthode contraceptive mérite d'être accompagné par une information fiable et adaptée. Un professionnel de santé peut aider à mieux comprendre les différentes options et à identifier celle qui correspond le mieux à la situation de chaque personne. Madame Valérie Assogba, sage-femme et spécialiste en santé sexuelle et reproductive, répond sur la question à notre micro.
13: Le choix d'une méthode contraceptive est une décision personnelle et médicale qui doit se faire selon plusieurs critères essentiels. L'efficacité, la réversibilité, l'innocuité. Aussi, avant d'adopter une méthode, il faut chercher à savoir est-ce que cette méthode est en adéquation avec mon état de santé général. Qu'est-ce que j'attends de cette méthode? Est-ce que je veux une méthode à court terme, à long terme, avoir mes règles régulièrement, avoir moins d'effets secondaires? Une méthode qui colle avec mon mode de vie. Donc, il faut prendre en compte tous ces critères afin d'adopter une méthode qui nous convienne. Aux jeunes qui souhaitent adopter une méthode, je leur dirais de d'abord consulter un professionnel de santé ou simplement se rapprocher d'un centre jeune amour et vie. De ne pas avoir peur de poser toutes leurs questions. Que faire en cas d'urgence? De penser aussi à la double protection. De choisir une méthode adaptée à leur rythme de vie et de ne pas avoir honte de changer d'avis. Si une méthode ne vous convient pas, vous pouvez le remplacer. Et de faire un suivi régulier en respectant les rendez-vous qui vous sont donnés par les soignants.
9: Choisir une méthode contraceptive ne devrait pas être une question de rumeur, de pression de l'entourage ou d'idées reçues. Chaque jeune doit pouvoir accéder à une information fiable, comprendre les différentes options qui s'offrent à lui et bénéficier si nécessaire des conseils d'un professionnel de santé. S'informer, poser des questions et faire un choix libre.

0: Vos impressions après avoir suivi ce reportage. On commence par Claudia.
1: Merci, Immaculée. Après avoir suivi ce reportage, moi, je pense que les jeunes sont de plus en plus informés sur les questions de contraception et ce qui permet de ne pas briser, je vais dire, les rêves. Parce que parfois, on a des objectifs et il y a un certain nombre d'effets, de moments indésirables, par exemple, les grossesses non désirées, qui interrompt nos objectifs, par exemple, parce que avoir un enfant, c'est pas facile. On ne dit pas non plus qu'avoir un enfant, c'est un mauvais choix, mais il faut être sûr de son choix. Donc, pour moi, c'est que les jeunes maîtrisent de plus en plus les questions de contraception et c'est une très belle chose. Merci.
0: Samuel, quelles sont donc tes impressions après avoir suivi ce reportage?
2: Alors oui, je suis très heureux de constater, tout comme l'ami, que voilà, les jeunes maîtrisent de mieux en mieux le sujet, qu'ils connaissent, qu'ils comprennent les enjeux liés, même si je ne suis pas entièrement d'accord avec tout ce qui a été dit. Parce que ça a été évoqué, par exemple, les méthodes d'urgence. Ce qu'il faut savoir, c'est que voilà, chaque méthode a des implications et qu'il faut les prendre en compte également lorsqu'on veut choisir et tout. Voilà.
0: Madame Massimilène, vos
2: Oui.
0: avis sur ce reportage, s'il vous plaît.
3: Oui, merci. Donc, après avoir écouté le reportage, je suis d'une part contente, mais ce n'est pas la réalité des faits. Si les jeunes arrivent à avoir toutes ces informations, pourquoi nous continuons de recevoir parfois ces grossesses non désirées?

0: La jeune fille vient se présenter en consultation dans tous ses états. Ça veut dire qu'il reste encore à faire. Merci.
1: Pour rebondir sur le débat, Claudia, dis-moi, as-tu déjà été jugée ou mal comprise à cause de ton choix de contraception?
0: Oui, pour la toute première fois que je l'ai essayé, j'en ai parlé à une amie. Et cette amie-là, en ce moment, me disait, toi, si tu utilises ces choses, c'est parce que tu as plusieurs partenaires sexuels. C'est la première des choses qu'elle m'a dites. Et je lui ai dit non. Quand on lit les magazines Amour et Vie ici, les gens ne l'utilisent pas parce qu'ils ont plusieurs partenaires sexuels, mais parce qu'ils veulent poursuivre leurs rêves et réussir dans la vie. C'est pour cela qu'ils choisissent ces méthodes-là.
1: Alors super, qu'aimerais-tu dire à une jeune fille qui hésite encore à utiliser la contraception?
0: J'aimerais juste lui dire que son avenir d'abord, et son avenir d'abord, c'est de choisir les méthodes contraceptives pour celles qui ne sont pas prêtes à pratiquer l'abstinence. Si nous ne pouvons pas pratiquer l'abstinence, nous devons utiliser les méthodes contraceptives. Merci.
2: Samuel, dis-nous, sur quoi tu te bases pour choisir la méthode qui convient à ta partenaire?
3: Alors, le tout premier élément sur lequel je me base, c'est l'efficacité. Parce que ça ne sert à rien de choisir une méthode contraceptive ou éviter une grossesse non désirée et de se retrouver en fin de compte avec une grossesse non désirée. Donc, le premier élément, c'est vraiment l'efficacité. Et le second, c'est la disponibilité. Donc, il faut vraiment que l'élément soit disponible. Si on choisit quelque chose où il faut forcément l'intervention d'un professionnel de la santé. Vous convenez avec moi que c'est moins accessible que si la zone de santé ne va pas intervenir. Également, il y a le coût et les effets secondaires, les effets indésirables. Donc, il faut prendre en compte tout ça. Et au regard de tous ces éléments, je me dis que voilà, le préservatif masculin est le mieux, ce que je recommanderais même. Parce que, en dehors d'empêcher la grossesse non désirée, ça permet également d'éviter les IST, les MST, les MST. Donc voilà, voilà ce sur quoi je me base pour choisir une méthode appropriée.
2: D'accord. Comment réagirais-tu si ta partenaire disait qu'elle veut arrêter sa méthode actuelle?
3: Alors, je trouve que le premier élément, c'est de ne pas être indifférent et de dire non, bon. Je m'en fous, ça ne regarde que toi. Les conséquences, tu t'en charges, non. Il ne faut pas être indifférent. Il ne faut pas non plus être agressif. Il ne faut pas chercher à s'imposer non plus. Non, tu ne vas pas arrêter. Tu vas continuer à le faire. Ou bien moi, je t'impose ceci. Non. Il faut déjà, la première des choses, c'est de chercher à comprendre pourquoi la petite amie veut renoncer à cette méthode-là. Si c'est à cause des effets indésirables. Pourquoi pas lui recommander une autre méthode plus appropriée, plus adaptée, carrément la renvoyer vers un professionnel de la santé pour lui expliquer d'autres méthodes qui seraient à même de lui correspondre. Donc voilà, s'informer, discuter, analyser, ne pas chercher à s'imposer parce que c'est une décision qui se prend à deux et voilà.
2: Madame Massinienne, Samuel vient de nous recommander l'utilisation du préservatif masculin. Et les jeunes du reportage ont largement parlé également du préservatif. Alors dites-nous, dans quelle situation est-il particulièrement important, même lorsqu'on utilise une autre méthode contraceptive?
0: Oui, Monsieur Samuel disait que le préservatif, c'est ce qu'il conseille le plus en matière de méthode de contraception. Je crois que il faut prendre l'avis de la partenaire, puisqu'il y a des femmes qui développent une allergie à l'utilisation du préservatif. Il faut qu'on en tienne compte. Il faut qu'on en tienne compte. S'il n'y a pas une notion d'allergie, c'est bon. C'est bon, mais il faut savoir bien utiliser encore le préservatif. Si c'est mal utilisé, vous allez l'utiliser et elle va tomber encore enceinte.
2: Dites-nous alors, comment choisir la méthode qui convient à aux jeunes que nous sommes.
0: Oui, le choix de la méthode de contraception, ça se fait à la suite d'une consultation. À la suite d'une consultation, il faudra que l'intéressé se présente au niveau des structures sanitaires, voir le personnel soignant, pour qu'on puisse discuter avec la personne, connaître son corps, connaître son état. Parce que ne nous cachons pas, il y a des gens qui portent certaines maladies, soit c'est une cardiopathie, soit c'est un diabète, soit il y a beaucoup de choses. Donc on ne peut pas se lever d'un coup pour dire, voilà, moi j'ai choisi telle méthode. La preuve est que les méthodes sont choisies, mais un mois, deux mois, on commence par se plaindre des effets secondaires. Et là, on est déçu. On est déçu, on abandonne, et c'est ce qu'on ne veut pas qui arrive, la grossesse. Voilà, donc c'est toujours important d'aller se présenter vers le personnel pour qu'on puisse, voilà, vous indiquer, vous dire les directives, voilà, avec ce que nous avons vu par rapport à votre corps. Si vous utilisez telle méthode, ce serait plus bénéfique pour vous. Voilà.
2: D'accord, madame. Certaines personnes pensent que la contraception rend stérile. Qu'en est-il réellement?
0: Non, je ne peux pas confirmer cette information. Nous sommes en train d'exercer cette profession, ça fait déjà plus de 15 à 20 ans, et je ne peux pas dire. Si c'est une méthode irréversible qui a été utilisée, la ligature des trompes, là, quelqu'un ne peut pas faire la ligature des trompes et elle serait encore tombée enceinte. Un homme ne peut pas faire une vasectomie et espérer encore enceinter. À part ces deux méthodes qui sont irréversibles, toutes les autres méthodes ne doivent pas donner la stérilité. Vous utilisez pendant un temps et on vous suit jusqu'à ce... Il y a des méthodes, lorsque vous arrêtez immédiatement le mois qui suit, la personne peut tomber enceinte.
1: Alors, Madame Maximilienne, dites-nous, est-ce que les effets, les contraceptions plutôt, ont des effets secondaires et si elles ont des effets secondaires, que ferons-nous dans ce cas?
0: Oui, merci. Les effets secondaires, ce n'est pas des effets qui peuvent empêcher de continuer son planning. Lorsque une femme utilise une méthode et constate certains effets, je crois que notre sœur Claudia a dit tout à l'heure la nausée. Il y a des trucs qu'on vous précise pour que la nausée puisse partir. Vous comprenez ce que je dis? Même si c'est les spottings, les petits saignements, il y a des traitements qui sont faits. On fait pour que le saignement s'arrête. Donc, il n'y a pas encore cet effet pour que je puisse dire, voilà, à cause de ça, c'est possible. Hein? Si par exemple, quelqu'un met le dispositif intra-utérin et constate qu'il a des douleurs, si la femme se plaint des douleurs, tu te rends au centre de santé, la personne, le médecin ou la personne qui t'a vu t'examine, demande une échographie pour voir est-ce que en temps le dispositif intra-utérin ne s'est pas déplacé. Parce que si c'est déplacé, c'est normal que tu aies mal. Donc, si ça ne se déplace pas, on va vous dire, voilà, c'est telle chose, telle chose, et puis on règle, et tout rentre dans l'ordre. C'est ce que je peux dire.
2: Alors, selon vous, qu'est-ce qu'il faut changer dans la manière dont on parle de la contraception jeune?
0: Oui, la manière de parler de la contraception aux jeunes, je crois qu'il faut que le système, la structure sanitaire, il faut qu'on se lève pour donner la bonne information. Parce que tout ce que les gens prennent comme information à droite, à gauche, sur les réseaux, c'est pas tout le temps la bonne information. Et parfois, ça conduit dans les décors. Je crois qu'il faudra... Il y a les cliniques mobiles qui existent déjà pour aller à la rencontre des jeunes, pour pouvoir leur parler, faire la sensibilisation de la grande masse, pour au moins les informations, les bonnes informations passent. Et comme ça, je crois que la jeunesse sera informée et bien informée sur tout ce qu'il y a comme méthode de contraception et pour pouvoir prendre en charge leur vie et leur lendemain.
2: Ne pensez-vous pas qu'il faut déjà commencer par informer les jeunes depuis la maison, déjà dès le bas âge?
0: Oui, oui, je crois que c'est nécessaire. Bas âge, je ne sais pas à quel âge vous dites, bas âge c'est 5 ans, 6 ans, je ne crois pas. Mais je crois que tout le temps ça a été un tabou. Et c'est maintenant, il faudra que les parents puissent s'impliquer. Dès que tu constates que tu as une fille qui a commencé par avoir

0: planning qu'il faut et puis c'est bon. Donc, on commence les informations depuis la maison, on renforce ça au niveau des centres de santé et je crois que la bonne information pourra passer.
1: Merci Madame Masminel pour vos précieuses contributions.
2: Alors, Claudia, qu'aimerais-tu dire plutôt à une jeune fille qui hésite encore d'utiliser la contraception?
3: Comme je l'avais dit tout à l'heure, à toi jeune fille, pense à ton avenir et utilise les méthodes contraceptives si tu ne veux pas pratiquer l'abstinence.
1: Pense à ton avenir et utilise les méthodes contraceptives si tu ne veux pas pratiquer l'abstinence. Alors, Samuel, qu'aimerais-tu dire aux autres garçons qui pensent que la contraception, c'est pas leur affaire?
4: J'aimerais simplement leur dire, les gars, si vous êtes suffisamment grand pour avoir une vie sexuelle, vous devez être suffisamment responsable pour vous intéresser à la contraception. Ce n'est pas parce qu'une méthode est utilisée par une femme que la responsabilité disparaît du côté de l'homme. Tu peux t'informer, discuter avec ta partenaire, utiliser un préservatif, l'accompagner dans ses démarches et surtout l'essentiel, c'est de respecter ses décisions, de respecter ses choix. Et puis, soyons honnêtes. Quand une grossesse arrive, le garçon qui disait la contraception ce n'est pas mon affaire là, il découvre généralement que ça devient son affaire. Donc voilà, donc de faire attention, de discuter, de choisir ce qu'il faut et de ne pas mettre de côté les contraceptifs.
1: Avant de conclure le débat, Madame Massilienne, dis-nous à quel moment un jeune devrait se dire, ah, cette méthode ne me convient plus.
0: À quel moment un jeune ou une jeune pourra dire que cette méthode ne me convient plus? Voilà, lorsque la personne constate que il y a quelques effets, il y a quelques effets, soit les nausées, nous avons les sauts d'humeur, nous avons les vertiges, et tous ces effets, c'est gérable. Il faudra que la personne puisse se présenter. Et lorsque nous essayons de ramener les choses à l'ordre, et puis ça ne passe pas, on dit voilà, il faut qu'on te change de méthode.
2: Alors, Madame Maximilienne, quel message aimerez-vous transmettre aujourd'hui à tous les jeunes qui nous écoutent?
0: Oui, aux jeunesses, à tous les jeunes, je crois que la méthode de contraception, c'est indispensable. Parce que je crois que chacun de vous, vous avez un projet d'avenir, vous avez voilà, une vision. Il faudra pas que cette vision soit hypothéquée. Il faudra pas que vous soyez bloqué en chemin. Voilà. Il y a beaucoup, beaucoup d'avenirs qui sont vraiment, qui ont tourné à 180 ou 300 ou 190 degrés parce que, voilà, je devais aller telle chose, je vais devenir telle chose dans ma vie. J'ai eu une grossesse. Voilà, je n'ai pas trouvé les gens pour m'aider. Je n'ai pas les moyens non plus. Et voilà, son avenir est hypothéqué comme ça. Donc, la planification familiale, c'est indispensable. N'hésitez pas de se présenter dans les centres de santé pour qu'on puisse vous informer. Vous informer, vous dites comment vous allez faire pour pouvoir vous en sortir. Merci.
1: Merci à vous, chers invités, pour vos précieuses contributions. Et puisque nous sommes à la fin de notre émission, quel est votre mot de fin à l'endroit de nos auditeurs?
0: Merci pour la parole, chères auditrices, chers auditeurs. La contraception, ce n'est pas l'affaire de la femme seule. C'est l'affaire du couple. C'est l'affaire du couple. Il ne faut pas que certains jeunes commencent par s'opposer à la méthode choisie par leur conjointe. Et parfois, c'est des disputes et finalement, c'est une grossesse. C'est une affaire du couple. Il faudra que, lorsque vous ne vous entendez pas, il faudra venir. On va vous aider pour le choix. Le choix, c'est indispensable et c'est notoire. Il faudra quand même que vous vous présentez. Ça ne coûte rien. Monsieur Samuel disait tout à l'heure, parfois, si le personnel soignant n'est pas proche, ça peut retarder les choses. Non, nous sommes disponibles pour vous écouter, pour vous servir. Merci.
2: L'utilisation des contraceptifs permet d'éviter les grossesses non désirées, de réduire le risque lié à la maternité précoce et de favoriser la santé reproductive globale des jeunes.
1: Merci. Des spécialistes des services de santé adaptés aux adolescents.

0: adolescents et jeunes sont disponibles pour vous orienter dans votre choix de méthode de contraception. Vous pouvez également avoir toutes les informations possibles sur les méthodes contraceptives sur notre ligne verte le 13-44 à partir des réseaux MTN et Move. Fin du débat, mais restez avec nous car votre émission Amour et Vie continue.
1: Eh oui, nous allons dans quelques instants changer d'ambiance avec notre prochaine rubrique. Laquelle déjà, Immaculée?
0: Eh bien, il s'agit de celle de nos stars. Amis auditeurs, apprêtez-vous, on va l'introduire.

0: L'actrice fait ses preuves depuis un bon moment. Il est certain que ses fans l'ont déjà reconnu à travers ce que vous venez d'écouter. 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
2: Bonsoir Big Lion, merci d'avoir accepté d'être ici avec nous.
3: Merci madame.
2: Fayol Agbokano à l'état civil, tu es sur l'émission Amour et Vie, une émission essentiellement jeune et nous parlons aujourd'hui des méthodes contraceptives. Tu as suivi un peu le débat avec nous. Quel est ton avis sur ce sujet?
3: Mon avis sur ce sujet... Les méthodes contraceptives, je les conseille à la jeunesse parce que ça va les aider à plus penser à leur avenir. Parce que selon moi, le premier venu n'est pas forcément le bon. Et les méthodes contraceptives vont les aider à trouver le bon peut-être.
2: Les méthodes contraceptives vont les aider à trouver le bon. Alors, dis-nous, as-tu déjà eu une expérience avec... Les méthodes contraceptives, si oui, raconte-nous.
3: Non, personnellement, j'en ai pas eu.
2: D'accord.
0: Alors, Big Lon, avant de venir à la personne même de toi, d'abord, dis-moi, pourquoi tu choisis le chemin d'être artiste, en fait?
3: J'ai choisi le chemin artistique parce que la musique... est pour moi un moyen de m'exprimer, de partager mes émotions et de transmettre des messages au public. C'est également une passion que j'ai progressivement transformée en véritable projet professionnel.
2: C'est une passion que tu as transformée en un véritable projet professionnel.
3: C'est ça.
2: Alors, dis-nous, depuis quand as-tu décidé de faire la musique?
3: J'ai commencé à m'intéresser sérieusement à la musique depuis plusieurs années. Au départ, c'était surtout une passion, mais avec le temps, j'ai décidé de travailler davantage afin d'en faire une véritable carrière.
0: Ok, tu t'es intéressé à la musique depuis plusieurs années en fait, tu l'as dit, et la musique c'est un domaine très très vaste. Dans quel domaine es-tu spécialisé précisément dans la musique?
3: Dans la musique, moi je suis plus spécialisé dans l'R&B, l'afro-R&B et... aussi de l'afrofusion, c'est-à-dire je prends de l'afro et je rajoute ma touche personnelle, peut-être de la trap, de la drill, un peu de tout, ce qui est musique urbaine.
2: Voilà. D'accord. Dis-nous, d'où tires-tu ton inspiration?
3: Mon inspiration, je le tire de mes expériences personnelles, de mon environnement et des situations que je vis chaque jour.
0: Tu tires ton inspiration de l'environnement et de l'expérience de vie que tu as chaque jour et tout. Mais as-tu des projets perso pour le plaisir de tes fans?
3: Bien sûr. J'ai deux, trois sons qui sont bientôt.
2: Tu as deux, trois sons qui sont bientôt. Ok. Sûr. Donc, dis-nous, à part la musique, est-ce que tu as d'autres activités en dehors de cette vie d'artiste? Par exemple, peut-être tu es entrepreneur, fonctionnaire ou un truc du genre.
3: Moi, à part la musique, je suis étudiant.
0: À part la musique, tu es étudiant. Ah ouais, étudiant. Super, là, c'est très génial. Maintenant, Big Land, tu es marié ou célibataire? Parle-nous un peu en fait.
3: Je suis célibataire.
0: T'es célibataire?
3: Oui.
0: Mais tu es un artiste. Aujourd'hui, on voit les artistes sont des hommes qui, franchement, sont trop sur la toile et tout. Les artistes aiment, si on va les dire dans le langage un peu bizarre, que les jeunes aiment employer, se taper des meufs un peu partout et tout. Mais toi, tu es célibataire en fait.
3: Oui, j'ai choisi le célibat parce que. Ça m'aide plus dans mon projet artistique. En quelque sorte, ça m'inspire en fait.
0: Ok, ça t'inspire.
3: Oui, c'est ça.
0: Ah ouais, l'art, c'est super. Combiner la musique et les études. Parlant des études, tu étudies quoi?
3: Je suis en gestion du cadre de vie. à l'ICAV au campus.
0: Tu es à ICAV au campus?
3: Oui, je suis en gestion du
0: campus. Tu es en quelle année d'études déjà?
3: Je suis en deuxième année d'études.
0: Deuxième année d'études?
3: Oui.
0: Ah oui, là, c'est très génial.
2: Alors, dis-nous, est-ce que tu peux nous donner un exemple de situation qui t'a inspiré sur l'un de tes morceaux?
3: Oui. Oui, par exemple, je dirais que c'est d'abord, comment dire,
0: alors, Big Lan,
3: oui.
0: Tu es un artiste, tu es aussi étudiant, tu es en deuxième année à ICAV, ce qui est très bien et tout. Est-ce que tu peux essayer de nous faire un truc ici pour le plaisir des auditeurs qui nous écoutent en ce moment?
3: Ok, il n'y a pas de souci.
0: Vas-y, tu nous démontres un peu ce que tu sais faire.
3: Ok, il n'y a pas de souci.
0: Nous sommes sur l'émission 100% jeune, une émission pour les jeunes et animée par les jeunes.
3: Oui, voilà.
0: Alors, essaye de nous faire un truc pour le plaisir des auditeurs.
3: Ok. 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
0: Super Big Lan, franchement tu chantes et très très bon, une très belle mélodie plutôt.
3: Ouais.
0: Aussi, tu peux faire un jingle pour l'émission ou pour le programme Amour et Vie.
3: D'abord, je vous dis vraiment merci beaucoup pour l'invite. C'était vraiment un grand plaisir pour moi. Et ça m'a aussi m'aider aussi à sensibiliser mes amis sur la contraception.
0: Ça t'a aidé à sensibiliser tes amis.
3: Ça va m'aider.
0: Ça va t'aider plutôt à sensibiliser tes amis sur la contraception.
3: Voilà, exactement.
0: Ça fait vraiment plaisir. Oui. Peux-tu nous donner ton mot de fin, s'il te plaît? Ton mot de fin pour... Voilà, vas-y. Pour tes fans, en fait. Parce que actuellement, tes fans t'écoutent, en fait, à travers l'émission et tout ce qui va avec. Et plein de personnes t'écoutent.
3: Ouais.
0: Du coup, tu vas nous donner ton mot de fin, hein, dans l'objectif de les mettre en confiance. Ou...
3: Ok. D'abord, merci pour tous ceux qui me suivent. Merci pour ceux qui ont pris le temps d'écouter et de surtout... Mais en conclusion, ce que je vais vous dire, c'est l'utilisation des méthodes contraceptives permet d'éviter les grossesses non désirées, de réduire les risques liés à la maternité précoce et de favoriser la santé reproductive globale des jeunes.
0: Oh ouais, super. C'est toujours une joie immense qui nous anime de vous avoir collectivementé chaque mercredi soir à vos postes récepteurs pour l'émission Jeune. Nous vous en sommes infiniment reconnaissants et espérons que le plaisir est partagé.
2: Le point de chute de cette émission est à présent atteint. Merci à notre technicien sans qui vous ne pouvez nous recevoir.
0: « Ainsi se referme l'émission Amour et Vie de ce jour qui a permis d'échanger sur les méthodes contraceptives. Merci à toute l'équipe de rédaction de cette émission. Un coucou spécial à David Arorien pour faire partie de la complicité technique. Merci à vous aussi, chers amis auditeurs, qui nous avez suivis jusqu'au bout de cette émission.
2: C'est définitivement terminé pour ce numéro, mais le débat quant à lui continue sur nos pages Facebook ou TikTok Amour et Vie, le tout en un seul mot. Cliquez sur j'aime et déposez-nous vos préoccupations. Pour vous faire un tour dans le... Vous pouvez également faire un tour dans le centre jeune Amour et Vie le plus proche. La ligne verte leçon 1344 reste aussi disponible pour répondre à toutes vos préoccupations sur les méthodes contraceptives via les réseaux MTN et Move. Bye bye!

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2: Il est 15h.
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1: Merci beaucoup.

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Eh bien, bonsoir, ami mélomane. Bonsoir, ami du blues et du jazz. À la prise de son, elle s'appelle Mylène Aoulou.

À la réalisation, je suis Boniface Armand Agloboué. Le soir tombe sur Cotonou et le jazz s'installe sur la 104.3 FM.

Do you feel me? C'est l'Américain Keith Qualoum, saxophoniste, n'est-ce pas, de profession, qui à son saxophone nous installe sur cette émission et dresse le tapis rouge à la pianiste et chanteuse canadienne de jazz, Diana Krall. Cry Me, A River.

James Seth Hawkins, alias Etta James, est une grande chanteuse américaine de jazz, de soul, de rock and roll et de blues. C'est elle qui arrive à présent sur les notes de Bale & Shea.

Finger Dance, c'est une réalisation du célèbre guitariste américain de smooth jazz, celui qui porte le nom de Earl Cloud.

Nous écouterons pour suivre Enveron. C'est une composition de la pianiste et chanteuse américaine Katie Webster qui assure et assume à présent son passage sur cette édition Arc-en-Ciel.

Albert Collins est un guitariste chanteur américain blues. Né le 1er octobre 1932 à Leona, au Texas, il a quitté ce monde le 24 novembre 1993, mais nous pouvons encore l'écouter, toujours l'écouter comme ici et maintenant dans Master Charge.

0: Eh bien, mesdames, mesdemoiselles, messieurs, cette émission va s'achever dans quelques instants. Depuis le début, nous avons écouté Do You Feel Me de Kid Kwalum, Cry Me a River de Diana Krall, Camouflage de Bonnie James, Bale and Chain de Etta James, Finger Dance de Earth Cloth, On the Run de Kate Webster, The Thinker de George Benson, Master Church de Albert Collins, Creepin' de Lyric Nour et Casino Nation de Jackson Brown. Ciao! À vendredi prochain.
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2: Il est 19h.
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4: Nous sommes le mercredi 16 septembre 2026. Mesdames, Messieurs, heureux de vous savoir nombreux à l'écoute de votre radio. C'est l'heure du journal et voici les titres avec Stéphanie Razoumain.
5: Au menu de ce journal, nous parlerons de la session de dialogue de gestion du ministère de la décentralisation et de la gouvernance locale qui intervient 8 mois après la mise en exécution du budget général de l'État gestion 2026. Restez donc à l'écoute pour plus de précisions. Fin de la tournée de suivi de la campagne agricole 2026-2027 du ministre de l'Agriculture, de l'Élevage et de la Pêche. Cette tournée vise à dialoguer avec les producteurs et toucher du doigt les réalités auxquelles ils sont confrontés. Et puis on parle dans ce journal de l'effectivité de la généralisation des cantines scolaires dans les établissements maternels et primaires publics. Une équipe de la rédaction est allée faire le constat à l'école primaire publique Nouveau-Pont. D'autres nouvelles sont également au menu de ce journal. Bienvenue à tous.
4: Bienvenue à vous, donc Stéphanie Razoumain, vous le disiez dans les titres, au ministère de la décentralisation et de la gouvernance locale. L'heure est à l'examen de la mise en œuvre au 31 août 2026 du plan de travail annuel PTA. Sont concernés à cet exercice les cadres du ministère et les préfets des 12 départements. Cette session de dialogue de gestion est faite de communication et d'échange et intervient 8 mois après la mise en exécution du budget national de l'État gestion 2026. Il reste alors 4 mois pour atteindre les objectifs. Et le ministre de la décentralisation et de la gouvernance locale de préciser ce qui suit. Janvier Yawedeou.
6: Le moment est venu de regarder avec objectivité ce qui a été réalisé, identifier ce qui n'a pas encore été, de comprendre les difficultés rencontrées et surtout de décider des mesures correctives nécessaires. Le plan de travail annuel traduit concrètement les orientations et les priorités du gouvernement dans notre secteur. Cette année, le contexte de sa mise en œuvre est particulier car marqué par l'adoption d'une loi des finances rectificatives qui a nécessité son réaménagement. À la date du 31 août 2026, les ressources du ministère affichent un taux d'engagement de 74,71% et un taux d'ordonnancement de 73,56% pour un taux d'exécution physique estimée à 40%. La performance financière enregistrée s'explique notamment par le niveau d'exécution du FADEC, engagé et ordonnancé à 100% pour le fonctionnement et à 50% pour les investissements.
4: Ces résultats appellent au dire du ministre Janvier Yawedeou une lecture attentive. Si le niveau d'exécution financière peut être considéré comme appréciable, il y a lieu de garder un œil sur le taux d'exécution physique estimé à 40%. D'où la nécessité, voire l'urgence, de transformer les ressources publiques en actions concrètes et en résultats perspectives pour les communes et les populations. Le ministre de la décentralisation et de la gouvernance locale, Janvier Yawedeou, dit ceci.
6: Notre responsabilité va au-delà de l'engagement et de l'ordonnancement des crédits. Notre responsabilité consiste principalement à transformer les ressources publiques en réalisations concrètes et en résultats perceptibles par les communes et par les populations. Aujourd'hui, il nous incombe d'examiner les causes de l'écart entre l'exécution financière et l'exécution physique, d'une part, et de prendre les mesures nécessaires pour accélérer la réalisation effective des activités programmées, d'autre part. Les 4 mois qui nous séparent de la fin de l'année doivent être, pour notre ministère, des mois d'accélération, de rattrapage et de résultats. Par conséquent, j'attends de chaque responsable une appréciation objective de la situation de sa structure, ce qui a été réalisé, ce qui reste à faire, les difficultés qui subsistent et les mesures précises à prendre pour atteindre les objectifs fixés au 31 décembre.
4: À l'instant, le ministre de la décentralisation et de la gouvernance locale sur des propos recueillis par Franck Aguignino.
5: Eman, les membres du Sénat se sont réunis hier à leur siège provisoire à Cotonou, présidé par le président du Sénat, Patrice Talon. La séance s'est tenue à huis clos. Selon les informations recueillies auprès de certains sénateurs, le règlement intérieur ainsi que le règlement administratif et financier ont été adoptés. Les échanges ont également porté sur les préalables liés au budget de l'institution.
4: Stéphanie, d'une institution à une autre, cette fois-ci nous allons parler du Conseil économique et social. Une nouvelle session ordinaire s'ouvre ce mardi au niveau de cette institution. C'est la deuxième de l'année. Pendant 30 jours, les conseillers vont examiner plusieurs dossiers, notamment le budget 2027, l'état économique et social du Bénin. Écoutons à ce propos le président de cette institution, M. Ablaye Bio Tchane.
0: Au titre des dossiers soumis à notre décision, nous serons appelés à nous prononcer sur la synthèse des travaux de la deuxième session ordinaire des CES départementaux. Il nous incombera d'examiner et d'adopter le projet de budget du Conseil économique et social pour l'année 2027 en gardant à l'esprit des réformes structurelles qu'a connues notre institution et les défis qui nous appartient de relever à court, moyen et long terme. Un autre dossier majeur concerne l'examen et l'adoption du rapport et des avis relatifs au projet de loi de finances de l'État exercice 2027. L'examen, l'adoption, puis la présentation formelle au gouvernement de l'état de la situation économique et sociale de notre pays, le Bénin.
4: Et puis Stéphanie, les travaux de cette deuxième session ordinaire du Conseil économique et social vont prendre fin le 14 octobre prochain.
5: Fin ce week-end dans le Zoo et le septentrion de la tournée de suivi de la campagne agricole 2026-2027 du ministre de l'Agriculture, de l'Élevage et de la Pêche. Objectif, apprécier l'état d'avancement de la campagne agricole en cours, dialoguer avec les producteurs et toucher du doigt les réalités auxquelles ils font face. Accompagné de la secrétaire générale du ministère, des membres de son cabinet et du ministre conseiller à l'agriculture, à l'élevage et à la pêche, le ministre a visité des champs de coton, de maïs et de riz à Banikwara, Sinandé, Ouassa, Péonko, Djougou, Savalou, Glazoué et Djidja. Le ministre de l'Agriculture, Otemon, salue, au nom du chef de l'État, Romi Adow Wadayi, l'engagement de l'ensemble des producteurs. Monsieur Adin Bloukounan, ministre de l'Agriculture, de l'Élevage et de la Pêche.
7: La campagne agricole se porte bien. J'ai vu des femmes productrices, j'ai vu des hommes producteurs engagés. Totalement engagé. Et ce message, je vais le porter jusqu'aux oreilles du président de la République. Il y en a même qui ont blavé jusqu'à 700 hectares, toutes cultures confondues. Cela montre combien de fois notre pays est engagé dans l'agriculture. J'ai vu des systèmes, des technologies intégrées, agriculture et élevage. Donc, il faut coûte que l'agriculture change votre vie. Il n'y a pas de l'à peu près en agriculture. Et vous le savez mieux que moi. Je vous encourage à continuer avec cette bonne foi, cet engagement, à emblaver plus, à améliorer plus les rendements à l'État. Je voudrais simplement vous dire que le gouvernement du président Wadayi est à vos côtés, sur plusieurs maillons. Le gouvernement a déployé beaucoup d'initiatives pour encadrer les producteurs et les accompagner dans cet élan de transformation de notre secteur agricole.
4: Et puis Stéphanie, il faut dire qu'au cours de la visite, le ministre a pu recueillir les préoccupations des producteurs qui portent d'ailleurs sur la mécanisation, la pluviométrie, la qualité des semences, la fertilité des sols et l'écoulement des produits. Il a saisi également l'occasion pour passer en revue les programmes phares qui s'y consacrent. Adin Bloukounan.
7: Le gouvernement a initié un grand programme de productivité et de protection sociale des agriculteurs. Dans sa phase pilote, nous nous focalisons pour le moment cette année, sur les producteurs de maïs. Il vient de parler de semences, il vient de parler d'engrais, il vient de parler d'inoculum et tout ça. L'objectif, c'est de donner ces intrants de qualité aux producteurs. Nous avons de l'eau souterraine qu'on peut mobiliser. On peut collecter l'eau de pluie, conserver l'eau de pluie dans des bassins, dans des étangs et l'utiliser en appoint ou alors conserver ça sous la plante. 3 semaines avant,
8: S'il avait un système d'irrigation, il pouvait semer le moukounan plus tôt. Il allait laisser le moukounan en paillage. Ça allait protéger le sol, garder beaucoup d'humidité. Et l'humidité là, ça va profiter à la phase de reproduction. C'est une technologie merveilleuse. Pour ce qui concerne les intrants, aujourd'hui pour le coton, nous avons l'habitude d'utiliser du NPK, du SSP, de l'urée et tout ça. Le gouvernement a fait beaucoup d'efforts de subvention. Et nous avons vraiment la volonté d'intensifier encore, d'accélérer et d'augmenter cette subvention-là.
4: Rappelons qu'à l'étape de Péonco, le ministre a fait un détour à la fromagerie, une unité de transformation de lait de vache en instance de démarrage de ses activités.
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5: La rentrée scolaire rime avec l'effectivité de la cantine scolaire dans les établissements primaires publics. À l'école primaire publique du Nouveau-Pont, ici dans le 5e arrondissement, la cantine scolaire est opérationnelle dès le premier jour de la rentrée. Constat avec vous, Herman Deguenon.
4: Ces bruits proviennent de la cuisine de fortune érigée dans un coin de la cour de récréation. Autour de Dame Arsène, la cuisinière, plusieurs élèves curieux de voir le menu du jour. Avec un peu de retard, Arsène s'affaire vaille que vaille pour préparer le repas du jour. Un repas chaud par jour, la chose est effective depuis le premier jour de la rentrée. Tout n'est pas rose, certes, mais les responsables de cette école font de leur mieux. Expédie sa vie, le directeur.
9: Très content parce que le gouvernement a tenu sa promesse en envoyant effectivement les cantines comme prévu. On est dans tout Cotonou à la cantine, effectivement. Il y a déjà l'huile là-bas, il y a riz, il y a haricots, il y a sel. Donc, si on va payer peut-être les protides, les poissons ou viande ou œufs pour accompagner le truc et le repas, on va le faire. Et le charbon, tout ce qui doit permettre à préparer les choses. Donc, il y a un comité de cantine qui élabore dès le vendredi déjà le menu de la semaine. Et on décaisse les vivres là, de la semaine, le vendredi là, dans le petit magasin. Et à partir de lundi, les enfants doivent savoir que lundi, là, on l'a dit hier, vous avez mangé riz créole, aujourd'hui riz gras, demain djongoli et atassi, la pâte. Donc, ils savent ce qu'ils veulent manger. On communique ça.
4: Pour la cantine scolaire, les vivres sont réceptionnés et parqués au magasin. Il est demandé un apport des parents pour joindre l'utile à l'agréable.
9: Chaque enfant doit payer 500 francs par semaine. Ça a raison de 100 francs par jour. Et nous avons les cuisinières qui doivent préparer. Mais actuellement, nous avons des problèmes de cuisinières. Il y a une qui est en train de nous aider hier et aujourd'hui. Mais l'État doit avoir quand même un regard. Parce que les parents, on les invite, mais certains disent qu'ils ne peuvent pas faire un travail bénévolat. Bon, c'est ça qui gêne au niveau de la cuisine. L'apport des enfants servira à payer les condiments. Si ça reste, on met ça dans la caisse. Ça reste là, on ne touche pas à ça.
4: Chaque enfant qu'on enseigne est un homme qu'on gagne, dit-on. Et quand cet enfant est nourri, il assimile au mieux l'enseignement et devient meilleur et utile pour la cité.
10: On a mangé hier, on a mangé riz créole avec œuf et le riz créole, c'est doux.
11: J'ai mangé riz créole avec œuf, c'est doux. Le repas est bon et je veux qu'il prépare ça encore.
4: L'initiative de généraliser les cantines scolaires est appréciée par les bénéficiaires qui, à présent, peuvent dire merci à l'autorité.
11: Je voudrais dire merci au chef de l'État.
10: Je voudrais remercier pour la cantine, le chef de l'État pour la cantine scolaire.
12: Je voudrais remercier le chef de l'État pour la cantine scolaire.
5: Merci à vous, Emmanuel Deguenon, et c'est à notre tour de remercier vous, les auditeurs, pour votre fidélité à notre écoute. Et c'est la fin de ce journal mis en onde par David Arorin, réalisation David James, coordination éditoriale Franck Agbeyinou. À très bientôt.
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0: Je l'empote tout de suite.
1: Je l'empote tout de suite. 19h32 ici dans le cours, mesdames et messieurs. Bonsoir à toutes et à tous. Qui ne risque rien à rien leur sonner et nous sommes au rendez-vous de donner et de recevoir. Guy Médin, David Thor, derrière la baie vitrée bien endimanchée, nous conduit dans l'univers du jeu des Calais. Je nous embarque dans l'univers du jeu des Calais avec ceci.

La vie est belle, le monde est méchant et nous sommes sur le jeu des calés pour jouer. C'est le 01 21 31 45 32 ou le 021 60 41 22.

0: Auditeur Ali, bonsoir.
1: Bonsoir, Martin.
0: Comment allez-vous?
1: Très bien.
0: Ben, la voix est très basse, hein? Allô? Le prince.
1: Oui, Martin.
0: Ah, mais, et des jours.
1: Laisse tomber, laisse tomber. Tu es un technicien.
0: Mais je suis bien ici.
1: Ah,
0: t'es quoi là? Ah, mais le matin, ce n'est pas mon prince, ça, hein?
1: Oui.
0: Attention, hein?
1: Laisse-moi saluer le pape par ma voix.
0: Il est en forme, il est même à l'écoute.
1: Oui, il faut lui dire que j'ai été au aéroport. Comment on appelle? Erevan.
0: Oui.
1: Il s'est servi à bon et du bon.
0: Ah oui.
1: Je le remercie beaucoup.
0: Et c'est la radio partenaire, nous sommes comme ça, pas
1: oui,
0: ici.
1: Oui,
0: hein.
1: Je remercie Erevan.
0: Ah oui.
1: Et bon anniversaire pour eux.
0: D'accord. Le prince.
1: Le samedi, je suis le samedi. Je suis encore là. Pour le féliciter, quoi.
0: D'accord. Le prince.
1: Oui, Martin.
0: L'homme de Wulinda.
1: Oui, comme d'habitude.
0: Et partout au tableau.
1: Et pour être convaincant.
0: Bon, puisque.
1: Toute l'équipe de Calais.
0: Ah oui, j'ai Guillemet David Thor, la DIA internationale. C'est lui qui est à la commande. Hein.
1: Je suis au vu.
0: L'homme au doigt magique.
1: Oui.
0: On joue.
1: On y va, non?
0: Que nous rappelle les années 1870 et 1880 au Dahomey.
1: 1870 et 1980.
0: Oui. Vous êtes un prince, hein?
1: Le prince ne peut pas tout savoir.
0: Ok.
1: Ok, tout à l'heure.
0: Tout à l'heure, c'est le 01-21-31-45-32 ou le 01-21-60-41-22. Vous êtes sur le jeu de Calais et c'est le moment de donner, de recevoir.

19h37 et nous sommes en Suisse décalé. Je décalé passe un bon grand coucou particulièrement à M. Sébastien Rossou, à M. Jean Videgla, à M. Georges Agbo, sans oublier Demoiselle Marsha Videgla.

01 31 45 32 ou le 01 21 60 41 22. Campus.

0: Auditori, bonsoir.
1: Le plus tôt serait le mieux, le bison.
0: Le prince.
1: Comme d'habitude.
0: Et Tato Tablaou. Je m'incline. Hein?
1: Laisse tomber, nous sommes tous les mêmes.
0: Quel est le nom du pont d'Avignon?
1: Le nom?
0: Du pont d'Avignon. Question pour vous, Azosé. Ça fait la troisième fois.
1: Ça fait à vendredi que Dieu nous garde.
0: Merci beaucoup à vous, Prince, à tout à l'heure. Auditeur, bonsoir.
1: Bonsoir.
0: Comment allez-vous, l'homme de la vallée?

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Retour en studio, nous sommes sur le jeu de Calais pour jouer, c'est le 01-21-31-45-32 ou le 01-21-60-41-22.

Sans vous, un grand coucou à Monsieur Eric Agbodi, l'homme de l'étoile rouge, à Monsieur Georges Agbo, sans oublier bien sûr Monsieur Georges Videgra, et de l'autre côté notre mémé, l'Amazone décalée à Porte-Nouveau, précisément à Wando, Monsieur Dazundi, bienvenue.

0: Auditeur Lee, bonsoir.
1: Bonsoir.
0: L'homme de la vallée.
1: Affirmatif.
0: Nya, Hocho, Hiocho, Hoku, Bioku, Hoku. Oh, l'homme de la vallée, c'est l'adjudant chef.
1: Oui.
0: On joue.
1: On y va.
0: Bam, bam, bam. Quel est le nom du roi du Dahomey qui a régné de 1797 à 1818? 1797 à 1818.
1: Dans le vent.
0: Ah, dans le vent. Merci beaucoup à vous.

Le 01 21 31 45 32 ou le 01 21 60 42. Un grand coucou à monsieur Aminou Abdoul, à notre calé, monsieur Tito Runkanouno.

0: Auditeur Ali, bonsoir.
1: Bonsoir, tonton Martin.
0: L'Amazon décalé. Mémé Pascalina Missim.
1: Bonsoir.
0: Comment allez-vous?
1: Très bien. Je salue la technique.
0: Monsieur Guiméda Davitor.
1: Et la famille aussi, la famille décalé.
0: Merci beaucoup à vous, Mémé. Vous êtes la Mémé décalé aussi.
1: Ah, oh.
0: L'Amazon. Mémé, bonjour.
1: Oui, bonjour.
0: Avec vous, là, il faut faire attention. Hein.
1: Quand on dit ça, là, j'ai peur.
0: Non. Bon, quel est le nom du premier résident au Dahomey?
1: Du?
0: Premier résident au Dahomey.
1: Victor Ballot.
0: D'accord. J'ai pris bonne note. Merci beaucoup à vous, Mémé.
1: Ah, oui.
0: À tout à l'heure.

0: Vous ne vous êtes pas trompé, vous êtes bien sûr câblé sur la meilleure fréquence, la FM 104.3. Et vous assurez de caler pour jouer, c'est le 01-21-31-45-32 ou le 01-21-60-41-22. Auditons-lui, bonsoir.
1: Oui, tonton Martin.
0: Oui, mémé.
1: Tout à l'heure, vous avez dit le premier résident.
0: Oui, oui.
1: Ah bon. Bon, je suis là pour le second tour.
0: D'accord. Question pour Mémé.
1: Ah.
0: Bon, je fouille là. Quel est le surnom du roi Agadja?
1: Roi Agadja.
0: Son surnom.
1: Ah, c'est,
0: c'est fini.
1: Bon, je donne ma langue au chat.
0: Merci beaucoup. Avant de dire merci beaucoup à Mémé pour votre fidélité.

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0: Auditeur en ligne, bonsoir.
1: Oui, bonsoir.
0: Bonsoir, monsieur Tita Runkano Le Cali. Comment allez-vous?
1: Bon, je rends grâce.
0: Grâce sur grâce. Bonjour.
1: Bon, comme la mémé l'a dit, bon, si tu dis Le Cali, je dis amen. Nous continuons.
0: Vous n'avez plus protesté, quoi.
1: Pardon, je t'attends faiblement. Hein.
0: Vous n'avez plus aller contre.
1: Pardon?
0: Désormais, vous allez l'accepter, non? Désormais, vous allez accepter.
1: Oui, bon, je vais dire amen et puis...
0: D'accord. Bonjour.
1: Oui.
0: Le nom du roi qui a régné de 1711 à 1740.
1: De
0: 1711 à 1740.
1: Deux fois à Kaja.
0: Merci beaucoup à vous, monsieur Tikanon.

0: 19h53 minutes et nous avons reçu les appels de Monsieur Académique dans le Prince, Monsieur Benoît Fadanoumbo, l'homme de la vallée Mémé Pascalé Missiron, l'Amazon de Calais et enfin Monsieur Tite Ronkanouno, que nous rappelle les années 1870 et 1880 au Dahomey. Que nous rappelle les années 1870 et 1880 au Dahomey. Ça nous rappelle le contrôle de la zone côtière par les Français. Que nous rappelle les années 1878 au Dahomey. La France obtient un accord avec le roi Grelais pour transformer le port de Cotonou en protectorat. Quel est le nom du premier résident au Dahomey? Le premier résident au Dahomey est le lieutenant-colonel d'infanterie de marine, Disney Martin Dora. Quel est le nom du roi du Dahomey qui a régné de 1797 à 1818? Le roi Adam Dozan. Le nom du roi qui a régné de 1894 à 1900. Le roi Agoli Agbo. Le nom du roi qui a régné de 1711 à 1740. Le roi Agadja. Le nom du roi qui a régné de 1740 à 1774. Le roi Tegbessou. Quel est le symbole du roi Wigbaja? Un poisson et une nasse. Quel est le surnom du roi Agadja? Le conquérant. Deux personnes ont pu tirer leurs épines du jeu. Il s'agit de M. Benoît Fadanoumbo et de M. Tite Ronkanouno. Ainsi s'achève le deuxième numéro du jeu des cartes de la semaine. Guy Meda Davito a assuré la mise en onde au micro. Votre humble serviteur, Martin de Sagodo. On se retrouve le vendredi, si Dieu le veut, pour un dernier numéro du jeu des cartes. Merci, au revoir.
1: Christian.

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Ok, écoutez.

0: 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Mais quand on touche à mes belles moto, mes sautées, un Nachino, Sébastien, il y a côté où on m'a dit dans l'eau, Nasse, Bokion, il est Mikoto, Baye.
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1: Sous l'abri du Très-Haut, repose à l'ombre du Tout-Puissant.

Écoute très attentivement. Toute attaque invisible, toute oppression, toute présence qui ne vient pas de Dieu doit partir maintenant. Car là où tu es, Dieu établit sa protection.

0: Je repose à l'ombre du Tout-Puissant.
1: Je suis en sécurité
0: pour toujours.

Je bénirai l'Éternel en tout temps. Sa louange sera toujours dans ma bouche. Toujours. Même quand tout n'est pas parfait.

Écoute bien. Si tu entends ces paroles maintenant, ce n'est pas un hasard. Dieu est en train de te rappeler qu'il ne t'a jamais abandonné. Même là, dans ce que tu traverses, il est là et il te dit, tu ne manqueras de rien.

Écris maintenant, je n'ai plus peur, et déclare-le avec foi, parce que la peur ne dominera plus ta vie.

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1: Celui qui demeure sous l'abri du Très-Haut repose.

écoute très attentivement. Toute attaque invisible, toute oppression, toute présence qui ne vient pas de Dieu doit partir maintenant. Car là où tu es, Dieu établit sa protection.

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Eh bien, bonsoir, Rabbi Mélomane. Bonsoir, amis du blues et du jazz. À la prise de son, elle s'appelle Mylène Aounou.

la réalisation, je suis Boniface Armand Agloboué. Le soir tombe sur Cotonou et le jazz s'installe sur la 104.3 FM.

Do you feel me? C'est l'Américain Kit Kualum, saxophoniste, n'est-ce pas, de profession, qui à son saxophone nous installe sur cette émission et dresse le tapis rouge à la pianiste et chanteuse canadienne de jazz, Diana Krall. Cry Me, A River.

James Seth Hawkins, alias Etta James, est une grande chanteuse américaine de jazz, de soul, de rock and roll et de blues. C'est elle qui arrive à présent sur les notes de Bale & Shea.

Finger Dance, c'est une réalisation du célèbre guitariste américain de smooth jazz, celui qui porte le nom de Earl Cloughan.

Nous écouterons pour suivre On Veron. C'est une composition de la pianiste et chanteuse américaine Katie Webster qui assure et assume à présent son passage sur cette édition Arc-en-Ciel.

Bert Collins est un guitariste chanteur américain de blues. Né le 1er octobre 1932 à Leona, au Texas, il a quitté ce monde le 24 novembre 1993, mais nous pouvons encore l'écouter, toujours l'écouter comme ici et maintenant dans Master Charge.

0: Eh bien, mesdames, mesdemoiselles, messieurs, cette émission va s'achever dans quelques instants. Depuis le début, nous avons écouté Do You Feel Me de Kid Kwalum, Cry Me a River de Diana Krall, Camouflage de Bonnie James, Bale and Chain de Etta James, Finger Dance de Earl Cloof, On the Run de Kate Webster, The Thinker de George Benson, Master Church de Albert Collins, Creepin' de Lyrit Nour et Casino Nation de Jackson Brown. Ciao! À vendredi prochain.
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2: Et c'est l'heure du débat matinal sur la caravane. Bienvenue à toutes et à tous. Nos micros sont maintenant ouverts et ce débat est également le vôtre. Vos messages et réactions sont attendus par WhatsApp au 01 97 17 76 20 et sur notre page Facebook Expression Libre. La communauté économique des États de l'Afrique de l'Ouest, CEDEAO, doit aller au-delà des relations entre gouvernements. C'est l'un des pans du message de Joseph Diogbenou à l'occasion d'un atelier de la Cour de justice de la CEDEAO à Cotonou. Malgré les difficultés qu'elle traverse, l'organisation régionale est indispensable. Le président du Parlement béninois estime qu'elle doit surtout évoluer pour mieux répondre aux besoins des populations ouest-africaines. Mesdames, Messieurs, bienvenue. Bonjour. Monsieur Wakidi, bonjour.
3: Bonjour Romain, bonjour à tous.
2: Quel sens donner à ce pan de message du président du Parlement béninois?
3: Non, je crois que le discours du président du Parlement béninois entre en droite ligne avec le constat qui est fait ces dernières années et qui font remarquer que la CEDEAO, dans son fonctionnement, a connu quelques faiblesses. Et ces faiblesses qui ont failli fragiliser l'institution elle-même et qui est composée de plusieurs États. Et sa relation avec les différents États à travers son fonctionnement ont démontré que il y a certains aspects sûrement qui n'ont pas été adressés comme il se doit. Alors, il aurait voulu parler, pour ne pas parler de réforme au niveau de l'institution, et il a utilisé effectivement cette approche qui me semble un peu diplomatique, qui a quand même tout son sens. Tel que la CEDEAO est organisée avec plusieurs commissaires qui sont installés et qui jouent chacun son rôle dans l'écosystème organisationnel des différents pays. Et lorsqu'il faut parler des questions sociales aussi, il y a des mécanismes qui existent. Mais tel que ça fonctionne, on ne sent pas l'action, on ne sent pas la synergie qui doit exister entre les différents organes que l'institution a créé. Et au sein de nos différents États aussi, il y a le mécanisme tel que élaboré n'aurait pas permis effectivement à certaines institutions pays d'interagir avec la communauté. Je voudrais citer un exemple, par exemple, quoi qu'on ait un parlement de la CEDEAO, on a vu que certains députés ont bien voulu prendre des initiatives parallèles, sans tenir compte, effectivement, des approches ou de la vision ou de la décision de leurs différents États. Et ça a failli créer un incident, suivez mon regard. Donc, il aurait voulu qu'au regard de toutes ces expériences, qu'on relise les tests de la CEDEAO, voir comment l'institution ou bien l'organisme pourra interagir avec certaines institutions internes des différents pays plutôt que de voir les États. Il faut voir aussi la société civile. La CEDEAO, en tout cas, voilà, à la part le mécanisme de suivi des élections, ou encore que c'est très, très limité. On ne voit pas la CEDEAO agir directement avec les acteurs de la société civile en termes d'appui, de renforcement de capacités, ou bien d'action à coordonner. Même si cela existe, ça ne se sent pas réellement. Je crois que c'est sur ces différents aspects qu'il aurait peut-être voulu que, en voulant relire les dispositions qui encadrent l'institution, il aurait souhaité quand même que ces aspects-là soient probablement revus pour permettre à la communauté, à travers cette fête-là, d'avoir un regard un peu plus rapproché de la vie des citoyens dans différents États et dans les communautés, dans leur démembrement, afin que les citoyens, à travers effectivement ces mécanismes qui seront, ces instruments qui seront adoptés, que les citoyens se sentent très très à l'aise. Vous voyez, la libre circulation des biens et des personnes dont il est question, vous aurez constaté que dans son effectivité, il y a des pays qui respectent, d'autres qui ne respectent pas, d'autres qui respectent en partie. Alors qu'on veut une certaine harmonisation dans la sous-région, voilà des aspects qu'on pourrait effectivement aborder pour que l'institution soit une institution efficace et qu'elle ne soit pas perçue comme une institution qui n'intervient que sur des aspects politiques, alors qu'il y a bien d'autres actions qui sont menées sans que cela ne soit suivi par les populations.
2: Monsieur Adrien Moussou, bonjour.
4: Bonjour Robin, bonjour amis auditeurs.
2: Pour Joseph Fifa Medjogbenou, la CEDEAO doit aller au-delà des relations entre gouvernements. Est-ce bien pertinent?
4: Oui, plus que pertinent, c'est ce que M. Gbagui dit tout en chutant, a dit que la CEDEAO devrait aller au-delà, que bon, de s'occuper rien que, ou la plupart du temps, des aspects politiques. Oui, ces aspects politiques-là, on a comme l'impression que à un moment donné, la commission de la CEDEAO se voit obligée de s'y intéresser, surtout à l'approche d'élections ou d'événements politiques majeurs dans nos pays, alors que l'institution n'a pas que ça à faire. Vous comprenez bien, on parle bien d'intégration sous-régionale, ouest-africaine, précisément, M. Choquet. Oui, la relation du gouvernement et cette commission-là, en ce sens que oui, pour parler au plus pressé, pour prévenir toute crise, et je l'ai dit tantôt, relativement à l'imminence d'une élection ou d'événement politique majeur, la commission de la CEDEAO croit anticiper en avant des membres de sa commission rencontrer les gouvernements, parce qu'il se dit que ce sont les gouvernants qui organisent les élections, pas le truchement des institutions ou des structures mises en place, M. Choki. Oui, plaider pour que ces élections-là se déroulent dans de bonnes conditions. Mais ce fait que, quand ça n'arrange pas parfois le pouvoir, on voit que visiblement, organiser les élections dans ce terme-là, ça n'arrange pas. Soit il faut vite les faire tenir, ou gagner du temps, ou usant d'un tel moment. Bon, qu'est-ce que vous voulez? La CEDEAO, la commission de la CEDEAO, souvent obligée de s'en occuper jusqu'à ce qu'une solution soit trouvée. Encore que, elle a souvent manqué d'efficacité, de pragmatisme relativement à cette crise-là dont nous parlons au plan politique. Oui, et je veux bien croire qu'il y a un fond de sincérité dans tous ces discours délivrés. Il n'y a pas que le président de l'Assemblée nationale du Bénin qui fait un discours dont la pertinence n'est plus à démontrer, M. Joki. Oui, d'autres présidents d'institutions invités, oh là là, oh là là. Mais les discours ne suffisent pas et ne suffiront plus, M. Joki. Il se fait que, malheureusement, ceux-là qui vont tenir ces genre de discours la plupart du temps, ils sont acteurs à l'interne. M. Gbagui parlait des institutions pays. Et oui, le Parlement béninois, par exemple, est une institution pays. La Cour constitutionnelle du Bénin est une institution pays. La Cour suprême est une institution pays, M. Choki. Bon, je crois savoir que, à l'occasion de poser ces gens du guerre, à travers les discours, ces acteurs, ces présidents, ces membres d'institutions devraient également saisir l'occasion pour faire leur introspection. Étant à la tête de ces institutions pays, quelles sont les partitions, le rôle que nous autres nous jouons conséquemment pour qu'après on ne dise pas que nous avons pris des décisions qui font dresser les cheveux sur la tête, M. Choki. Parce que, allant dans l'éthique, la morale, c'est intéressant, du moins, c'est à l'éthique et la morale, c'est ce dont il est question. Une CEDEAO des nations, des peuples. Oui, nous n'avons de cesse de les chanter, ou je dirais, les responsables et autres hauts dirigeants et chefs d'État non, de cesse de chanter cette antenne-là dans nos oreilles. Mais c'est quand ça les arrange, M. Joki. Nous voulons bien croire que, à l'occasion de l'atelier de Cotonou, les uns les autres aient pris l'option de repartir sur de nouvelles bases afin que véritablement ce diao-là ne s'attelle plus à entretenir les relations uniquement avec les gouvernants ou les gouvernements, mais allant de là pour s'intéresser au peuple.
2: Le président de l'Assemblée nationale appelle à renforcer l'intégration ouest-africaine en plaçant davantage les citoyens au cœur de l'action de la CEDEAO. Un chantier important, M. Ernest Ouagidi?
3: Non, un chantier très important, puisque la vie des citoyens, il n'y a pas État sans citoyens, il n'y a pas aussi communauté sans État, bien entendu, mais il faut que les États soient des États bien constitués. Il faut que les citoyens soient en paix pour que l'institution ait sa raison d'être et d'exister et qu'elle soit vraiment utile à ces populations-là. J'avais parlé tout à l'heure de la question principale qui a déclenché la création de ce qui concerne l'intégration sous-régionale. Cette intégration sous-régionale, elle est très importante à plusieurs niveaux, que ce soit au niveau de l'éducation, que ce soit au niveau du commerce, que ce soit au niveau de la santé, que ce soit au niveau de l'emploi. Mais c'est beaucoup de questions qui sont identifiées que l'intégration à travers cette union doit pouvoir régler. Je prends des exemples très simples. La circulation, je vous avais dit que ce n'est pas encore ça. Au niveau de l'éducation, la reconnaissance des diplômes au niveau des différents États, est-ce que c'est si facile que ça aujourd'hui? Je sais que au niveau des commissions qui s'occupent de délivrer les équivalences, un travail se fait, et ça c'est de point de vue global. Mais quelle décision a été prise à

0: cas. Donc, moi, je crois que il faut aller au niveau de la situation d'épidémie, de pandémie, où certains acteurs doivent être impliqués en termes de sensibilisation, en termes de veille, au niveau politique aussi, pourquoi pas. Moi, je crois que y a vraiment à faire si on veut toucher la vie des citoyens au sein des communautés. Et on doit revoir aussi le mécanisme de fonctionnement de la CEDEAO. Je crois que c'est de ça qu'il est en train de parler. Oui, pas de simple coup. Mais au moins, on bâtira toujours des discours. Mais je comprends M. Amoussou qui n'aurait pas souhaité que ce soit des beaux discours à la sortie de ces séances-là et qu'on s'arrête là. Non. Qu'on fasse des propositions concrètes et que la communauté comprenne et qu'elle doit. Il faut repenser une autre CEDEAO. En fait, c'est de cela qu'il est question. Les conditions dans lesquelles la communauté a été créée, les conditions ne sont plus les mêmes aujourd'hui. Il y a de nouvelles exigences qui s'opposent à nous qu'on doit pouvoir effectivement intégrer à des réflexions pour sortir un nouveau mécanisme de fonctionnement de l'institution pour qu'elle soit vraiment profitable aux citoyens. Donc pour ça, je suis très, très, très d'accord et j'espère bien qu'ils iront au-delà de cela. Donc, bien au-delà de cela, afin que les populations se sentent concernées par l'animation, le pilotage de cette communauté-là, qui est une très bonne chose. Quand vous voyez au niveau de l'Union européenne, par exemple, quand un problème se pose rapidement, même dans leurs contradictions, les pays membres se retrouvent rapidement pour trouver une formule pour minimiser les risques. Donc, c'est simplement cela, la mise en commun des idées ne veut pas dire qu'on retire effectivement l'autonomie, la souveraineté des différents États. Pas du tout. On peut bel et bien être à des niveaux de contradiction, mais rester dans une communauté et sauver les meubles lorsque nous sommes attaqués par l'ennemi. Et c'est pourquoi je faisais allusion à la question de l'insécurité que nous vivons aujourd'hui, qui est là. Mais chacun pense qu'il peut trouver sa propre formule pour faire face à cela, ce qui n'est pas possible. Parce que nous partageons beaucoup de frontières. Quand ça échappe à l'autre, ça peut profiter, ça peut rentrer de l'autre côté. Alors que si nous avons les mêmes mécanismes, ça quitte là-bas, et nous, on a les mêmes dispositifs en place, l'ennemi ne pourra pas percer un seul État pour venir frapper. Donc, sur bien d'autres plans, on pourrait mutualiser nos efforts pour donner un peu plus de réponses aux attentes des populations.
1: Diogo n'a pas manqué d'insister sur l'importance de la Cour de justice de la CEDEAO dans la défense des droits des citoyens et la consolidation de la démocratie dans l'espace communautaire. Monsieur Adéamoussou, est-ce à dire que les juges de la Cour de justice de la CEDEAO ne jouent pas leur rôle?
2: Non, je ne dirais pas que les membres de la Cour de justice ne jouent pas leur rôle. Bon, certains poufront, ils riront en m'entendant dire que la plupart du temps, les juges siégeant à la Cour de justice de la CEDEAO ont fait le choix de jouer les rôles et les partitions qui sont les leurs. Mais il se fait que c'est au niveau des pays qu'il y a problème, monsieur Choky. Eh oui, j'ai même entendu dire à l'occasion de cet atelier-là qu'il va falloir que les juridictions nationales, vous comprenez bien, et la Cour de justice de la CEDEAO, qui je crois ça va être une juridiction supra concernant certaines affaires, essaie d'harmoniser. Mais non, la justice, monsieur Choky, je crois savoir, à moins que les choses aient changé, n'a-t-elle pas des normes universelles, à des nuances et détails près, selon des circonstances ou des continents ou des pays. En ce sens que, saisissant la Cour de justice de la CEDEAO relativement à un dossier ou à une affaire, un citoyen d'un pays quelconque, membre de cette organisation sous-régionale, devrait pouvoir avoir raison ou tort selon que les juges de la Cour de justice de la CEDEAO ont rendu une décision, un verdict. Mais ce fait que parfois,

0: cette cour de justice de la CEDEAO rend des décisions que qu'au niveau des États membres, oh, les dirigeants empêchent les exécutions. Pour sonner le bouchon même, on va même à juger à nouveau des affaires, non? Non bis indem, non deux fois pour la même chose, disait le latin. C'est le texte assume de jurisprudence en vertu duquel on ne peut être jugé deux fois pas le même pour le même délit, monsieur Choki. Mais il se fait que parfois, une affaire d'adjugation, on juge à nouveau pour se donner bonne conscience soi-même. Mais non, ce qui voudra dire que c'était que les uns et les autres tiennent à ce qu'il y ait de l'harmonie, qu'il faut tout faire pour que ces incohérences, aux déviances auxquelles nous avons assisté jusque-là, n'adviennent plus. Mais il va falloir que chacun joue sa partition. Au niveau des institutions pays, après avoir rendu une décision, évidemment conformément aux normes qui régissent le droit, il faut patienter que la Cour de justice de la CEDEAO, qui est entre-temps saisie, rende également sa décision, la tienne, non? Et on verra bien. Maintenant, si la Cour de justice de la CEDEAO trouve qu'il y a des anomalies, rend une décision qui n'arrange pas les dirigeants, mais il va falloir qu'on se plie, non? Ce n'est pas lorsque cette décision de la Cour de justice de la CEDEAO vous donne raison que vous devez applaudir et commencer par faire comprendre que la CEDEAO a rendu une décision qui déboute ceux-là qui ne regardent pas dans la même direction que vous. En fait, c'est là le nœud. Maintenant, des droits humains ou des droits de l'homme. Vous avez vu, vous avez tantôt, dans l'extrait du président de l'Assemblée nationale, Joseph-Fifamé Diom-Lenou, avait évoqué ça, non? Droits de l'homme et démocratie. Ah, deux maillons essentiels qui consolident véritablement l'état de droit. Monsieur Choki, vous comprenez bien? Nous allons parler de la démocratie, non? Démocratie et protection des droits de l'homme, des droits humains. Je dis bien deux maillons essentiels qui consolident l'état de droit. Donc, vivement, une fois encore, que les uns et les autres, au terme de cet atelier-là, se le tiennent pour dit ou se le tiennent pour dit.
1: Monsieur Bouakidi, une meilleure collaboration entre la Cour communautaire et les juridictions nationales, est-ce bien possible?
2: Oui, bon, donc je crois que c'est là où la vraie question se pose, hein. Quelle est la passerelle qui existe entre ces deux juridictions?
0: Ah oui, c'est ça.
2: Qu'est-ce que les textes ont prévu? Est-ce que les décisions de la Cour régionale s'imposent d'office aux différents pays?
0: Elle devrait s'imposer, M.
2: Donc, moi,
0: Gbagédié. Elle devrait
2: oui, bon,
0: s'imposer.
2: elle devrait, mais oui, mais bon, elle devrait. Bon, vous êtes resté au conduit. Moi, je dis, est-ce qu'elle s'impose? C'est une question. La logique, c'est ça. Parce que quand vous prenez la hiérarchie des normes, je comprends qu'en principe, les décisions de la Cour régionale devraient pouvoir s'imposer. Mais on est dans un cas spécifique. Ce n'est pas la loi dans sa globalité, mais c'est la décision d'une institution régionale. Qu'est-ce qui a été prévu? La preuve. On connaît des pays qui n'ont pas voulu accepter certaines décisions et qui ont décidé même de sortir des institutions. Vous voyez, la CPI ou des pays ont pris la résolution de quitter la CPI, par exemple. Donc, est-ce que pour qu'on n'en arrive pas là, les gens ont mis des gants lorsqu'ils rédigeaient les textes? Moi, je ne sais pas. Mais comme on ne peut pas laisser la question sans l'avoir instruite, les mêmes dossiers sont repris dans les pays où est-ce que c'est ce qui a été prévu. Donc, il faut que dans le développement, lors de ces activités, que les gens nous fassent retortir ces aspects-là pour dire les limites de la Cour régionale. Si on ne connaît pas ces limites, on ne pouvait pas apprécier ce qui se passe. Puisque c'est quand même gênant que une décision à ce niveau-là ne soit pas applicable. Et si c'est le cas, pourquoi doit-on continuer de lui faire recours? Parce qu'on pourrait supposer que, a priori, elle doit avoir être du coup plus ou moins impartiale au niveau régional. Puis, nous, selon nos commentaires, nous estimons que nos différents juridictions internes peuvent avoir quelques influences par moment. C'est ce que nous soupçonnons. Mais on peut dire que quand c'est à ce niveau, y a moins de pression, il y a moins de risques. Et c'est pour cette raison que les gens préfèrent aller jusqu'à ce niveau. Ou bien que c'est des questions qui concernent deux acteurs qui sont dans deux pays différents. Donc, et il est important qu'on comprenne non seulement la portée de cette juridiction-là, et avant de dire que c'est les différents pays qui ne veulent pas faire exécuter les décisions qui sont prises. Vous savez quand même aussi que, de manière globale, même si les appels sont prévus, c'est parce qu'il y a des gens qui n'acceptent pas d'office les décisions qui sont prises et qui interjettent appel. Donc, moi, quand on interjette appel, bon, on n'en parle plus au dossier, mais c'est quand même le même dossier qui est encore revu. Et une décision contraire peut sortir de l'appel. Donc, je vois la question sous le même angle, quoique ce soit deux juridictions différentes. Donc, il faut que les gens nous donnent un peu plus, ou bien si nous disposons d'assez d'informations sur la portée de cette cour-là, on pourrait apprécier et dire réellement si c'est un abus que de boycotter la décision de cette cour-là et de reprendre le même dossier. Encore que, bon, je dis, en matière de défense d'intérêt de droit devant une juridiction, la loi donne la possibilité à chaque acteur de rebondir. Et je préfère rester dans cette logique-là plutôt que d'affirmer que c'est pour ne pas accepter d'office qu'on revient en arrière.
1: Monsieur Adéonsou, selon Joseph Tchouagbenou, cette coopération avec les juridictions nationales permettrait d'éviter les contradictions et de renforcer la protection juridique des citoyens. Est-ce à dire que des incohérences se font constater par rapport à des décisions rendues par la Cour de justice, de la CEDEAO et les juridictions nationales?
0: Oui, je faisais allusion tantôt, monsieur Choukis, c'est comme si j'anticipais. Oui, c'est ça. Ce que je faisais comprendre, je faisais remonter. Vous comprenez bien? Donc, l'harmonie dont on parle n'est nullement synonyme de ce que les juges vont se concerter pour prendre les mêmes décisions. Non, hein? Et bien insisté. Vous avez vu, vous décryptez bien l'extrait que vous m'avez lu tantôt, là, pour poser la question. Pas que les juges veuillent s'entendre pour nous sortir une décision commune. Non! Que chaque juridiction, qu'elle soit au niveau national, au niveau de la Cour, ou que ce soit la Cour de justice de la CEDEAO, de façon indépendante, avec toute l'autonomie requise, que chaque institution rende sa décision de son côté, étudie les dossiers, enrôle les dossiers, les examine, et puis délibère. De sorte à se convaincre de ce que, prenons la décision par exemple de la Cour de justice de CEDEAO et celle même qui a été rendue bien avant au niveau des États, mais in fine, Toto est condamné, il est condamné. Qu'il s'agisse du verdict prononcé dans tel pays ou dans tel autre, ou au niveau de la Cour de justice de la CEDEAO. Mais il se fait que parfois, certaines décisions mettent en évidence des incongruités à notre pareil, au plan juridique. Monsieur Souti, c'est là le défaut de cuirasse. C'est ce qu'il faut corriger, au fait. Donc c'est ça qui est la question. Oui, c'est vrai, monsieur Gbagli disait tantôt que nous n'avons pas à notre disposition tous les contenus des dispositions. Mais cela m'étonnerait que finalement on me dise que oh, la Cour de justice de la CEDEAO là, oh, elle n'a aucune influence. Bah, il ne s'agit même pas d'avoir d'influence. Hein. Cela m'étonnerait de m'entendre dire que sa décision ne s'impose pas aux États. Parce que, au fait, nos parlements désignent des représentants qui vont siéger à la Cour de justice de la CEDEAO. Eh oui, la Cour communautaire. En ce sens que, quand cette Cour-là de justice vient à prendre des décisions, elle devrait pouvoir s'imposer. En tout cas, pour le moment, je veux demeurer dubitatif sur le fait qu'une décision rendue par la Cour de justice de la CEDEAO n'engage pas ces pays-là qui en sont membres, M. Choky. Ce qu'il faut, ce que nous regrettons trop souvent, c'est ce que je disais pas tantôt. Non bis idem, on ne peut juger deux fois pour le même délit. Mais ça se constate trop souvent dans nos États africains. Et effectivement, ouest africain, membre de la CEDEAO.
1: Monsieur Ouagadougou, pour certains observateurs, c'est parce que trop souvent des chefs d'État refusent de se soumettre aux décisions de la Cour de justice de la CEDEAO qu'il ne les arrange pas, qu'il y a problème.
2: Non, oui, mais c'est normal. Ce n'est pas seulement les chefs d'État, hein, tout individu. Une décision rendue fait objet de polémique. Et là, moi, je reviens encore sur la question, je parlais de la passerelle entre les deux juridictions. Vous savez, au niveau local, c'est des juges qui ont rendu une décision, qui ne sont pas partagés, acceptés peut-être par les mises en cause. Et quelqu'un a saisi la juridiction régionale, sous-régionale. Les juges, au plan local, c'est des humains. Les juges, au niveau communautaire, c'est aussi des humains. Si nous soupçonnons une influence en interne, on pourrait aussi soupçonner une influence au niveau régional, sous-régional, pourquoi pas? Parce que là aussi, c'est des humains. Donc, moi, je vois ce que demande peut-être le président de l'Assemblée, contrairement à ce qu'on observe où une décision, la Cour sous-régionale a été saisie, et elle pilote le dossier sans chercher à savoir la procédure, comment elle a été conduite, et chercher à avoir des informations au niveau pays, c'est là où il peut y avoir un peu de problème. Donc, moi, il aurait peut-être, on aurait prévu un mécanisme par lequel la Cour régionale aura la possibilité d'échanger avec les juges en interne pour comprendre certains aspects, sans que cela ne soit pas une occasion pour aligner les décisions. Non, ce n'est pas de cela qu'il est question. Et c'est pourquoi les décisions sont parfois biaisées. On voit une contradiction. Comment deux juges formés, compétents, peuvent donner deux décisions totalement contradictoires. Ça veut dire qu'en termes d'information, quelque chose a sûrement manqué à un niveau donné. Donc, c'est pourquoi je disais tantôt qu'on doit revoir le mécanisme et chercher effectivement à trouver une passerelle entre les deux juridictions pour qu'on évite d'observer et d'assister à ces différents phénomènes-là.
1: Monsieur Lesbagudi, conclusion.
2: Non, de dire que c'est vrai que les présidents de décision aient compris qu'on doit revoir un certain nombre d'aspects et qu'ils ont lancé la réflexion, vivement que les différents États en saisissent et que lorsqu'il y a lieu de repenser une nouvelle CEDEAO, que ces aspects-là soient simplement intégrés.
1: Bonne journée à vous, Monsieur Ernest Bagidi. À demain, Monsieur Adrien Moussouf.
0: Errare
1: Conclusion.
0: humanum est, perseverare diabolicum. Je soumets cette instruction latine à la méditation de tous ceux-là qui prennent part à cet atelier organisé à Cotonou, où il est question des initiatives ou de tout ce qui se fait au niveau de la Cour de justice de la CEDEAO et par ricochet en relation avec les institutions interpays. Errare humanum est, perseverare diabolicum.
1: Bonne journée à toutes et à tous, à demain.
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